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2: Bonjour à vous, bon réveil en ce jeudi 25 juin. Voici le journal de 6h, journal présenté par Laurie et Benjamin. Bonjour.
3: Bonjour Benjamin, bonjour à tous.
4: Le pic de cet épisode caniculaire, c'est donc pour aujourd'hui. Face aux fortes chaleurs, les sans-abri sont particulièrement vulnérables. Reportage à suivre dès le début de votre journal, Laurie. Les autres titres de l'actualité.
3: Les professionnels du bâtiment, eux, on demande face aux fortes chaleurs ne plus être obligés de payer des pénalités de retard sur les chantiers. Les causes de la mort de la petite Liana n'ont pas pu être déterminées avec certitude. Le principal suspect, Jérôme Barella, est désormais poursuivi pour viol et meurtre sur mineur. Et puis un premier cas de virus Ebola confirmé en France, un médecin qui était de retour, qui est rentré de République démocratique du Congo.
4: Le pic de chaleur est donc attendu pour aujourd'hui dans le pays avant un rafraîchissement progressif par l'ouest.
3: 72 départements désormais en vigilance rouge à la canicule, 17 départements en vigilance orange, une dizaine de départements devraient être rétrogradés de rouge à orange sur la façade ouest, la Bretagne et les côtes de la Manche. Ce soir, une baisse des températures accompagnée d'orages pouvant être localement forts. Le reste de la France est toujours sur des températures pouvant aller jusqu'à 42 degrés par endroit. La ministre de la Transition écologique, Monique Barbu, met même en garde sur une troisième canicule qui pourrait se prolonger jusqu'au 14 juillet. Et face à la poursuite de cet épisode caniculaire, les associations renforcent leur maraude pour accompagner les personnes les plus fragiles et notamment les sans-abri. Avec Clément Barguin, vous avez pu suivre à Paris une équipe de la protection civile hier soir.
5: L'AVL Paris Centrale FA quitte son local, prend les coups de ses débuts de sa maraude.
6: Pendant près de 3 heures, cette équipe de la protection civile sillonne les rues du centre de la capitale.
5: Là, on est en voiture, il y a quelqu'un qui vient de nous saluer.
6: Le coffre rempli de bouteilles d'eau et de denrées, les équipes sont sur le qui-vive avec ces températures caniculaires. Élise, la chef de la maraude.
5: On est vigilant sur le risque de déshydratation sévère et on distribue également des couvertures de survie qui peuvent un peu isoler de la chaleur, diminuer la température corporelle.
7: Macro, est-ce que vous voulez un thé, un café et de l'eau? De l'eau, ouais, on vous apporte de l'eau.
6: Un quotidien éprouvant pour les personnes sans-abri comme Franck, la cinquantaine, qui traîne avec lui plusieurs bagages.
8: Plus dur en été qu'en hiver. On est à la limite de ce qu'on peut supporter. Je crois que j'ai un petit peu pris le soleil, je sais pas, je me suis endormi, je crois, sur un banc à un moment donné et j'étais pas très bien tout à l'heure.
6: Des sans-abri en première ligne, se reposer devient très difficile pour Muriel, qui a l'habitude de passer la nuit sur les quais de Seine.
9: On se couche pas avant 2h, 3h du matin, parce qu'on attend que les gens ils évacuent un petit peu parce qu'il y a beaucoup de monde. Donc ça nous fait des très longues journées. On est un peu oppressé quoi.
6: Les maraudes vont se poursuivre ces prochains jours avec des températures toujours très élevées.
3: Et face à la canicule, les professionnels de la construction, eux, réclament des mesures d'urgence. La Fédération française du bâtiment demande l'interdiction des pénalités de retard sur les chantiers du BTP. Elle estime qu'on ne peut pas à la fois protéger les salariés et sanctionner les entreprises quand la chaleur empêche de travailler normalement. Jean-Christophe Repond est président de la CAPEB, la Confédération de l'Artisanat et des Petites Entreprises du Bâtiment. Il appelle lui aussi à un décret et à des actions concrètes du gouvernement.
10: Il nous faudra un décret parce que si des préfets demandent à ce qu'on ne travaille pas après-midi, après 12 heures dans certaines régions, vous comprenez bien que si on ne peut pas faire à nos salariés plus de 7-8 heures de travaux qu'ils devraient faire par jour, comment on va pouvoir nous rémunérer les salariés si on n'a pas d'activité? Donc il faudra bien qu'il y ait une activité partielle portée conjointement par le gouvernement et les entreprises.
3: Et autre conséquence notable de la canicule en Nouvelle-Aquitaine, aucun train régional ne circule jusqu'à demain inclus entre 10h et 18h. Par ailleurs, la ministre de la Santé, Stéphanie Rist, a annoncé hier soir une enveloppe de 100 millions d'euros débloquée en urgence pour des outils d'appoint de rafraîchissement pour les hôpitaux.
4: Une femme est décédée en plongeur portée disparue après l'effondrement d'une falaise hier soir à Biarritz.
3: Les autorités ont suspendu leur recherche pendant la nuit. Elles vont reprendre ce matin. L'éboulement de 2000 mètres carrés de roche s'est produit peu après 20h. Hier, près du phare en plein cœur de la cité balnéaire, les causes de l'éboulement sont inconnues à ce stade.
4: Un enfant de 10 ans mis en examen pour tentative de viol et de meurtre, ça se passe à Saint-Brieuc.
3: Le garçon aurait abordé une femme de 22 ans et lui aurait ordonné de se déshabiller. Ce qu'elle a refusé de faire, c'est alors qu'il lui aurait porté 2 coups de couteau au bras et à l'abdomen avant de s'enfuir. Cet enfant a été arrêté mardi, il a reconnu être l'auteur des faits. Le juge d'instruction a ordonné des mesures éducatives judiciaires provisoires. Saône-et-Loire, son âge empêchant toute mesure pénale.
4: Venons-en, Laurie, à l'autopsie de la petite Liana. Elle n'a pas permis de déterminer avec certitude les causes du décès.
3: Les parents de la petite fille demandent à ce que toute récupération politique cesse et appellent au respect de l'image de leur fille, notamment à ne pas utiliser l'intelligence artificielle. Ils ont été reçus par les magistrats en charge de l'enquête sur leur fille pour prendre connaissance de ce rapport d'autopsie. Un rapport qui ne permet pas à ce jour de savoir comment elle est morte, Christine Bouillon.
11: À ce stade, en effet, l'autopsie ne permet pas de connaître avec certitude les causes de la mort de la fillette, a expliqué le procureur d'Agen, Olivier Naboulet, dans un communiqué. Les trois médecins légistes de l'Institut de recherche criminelle de la Gendarmerie nationale de Pontoise n'ont relevé aucune lésion traumatique cervicale visible, ni lésion traumatique interne permettant d'expliquer le décès de l'enfant. Les marques d'entrave aux poignets et aux chevilles restent-elles superficielles, mais en aucun cas responsables de la mort. Le procureur précise qu'au moment de la découverte du corps de Liana, l'enfant n'était pas attaché. Des examens biologiques et toxicologiques complémentaires sont en cours, ce qui devrait encore prendre du temps, précise le procureur. L'enquête visant Jérôme Barella a, elle, été élargie pour meurtre et viol sur mineur.
3: Les derniers éléments sur cette affaire de Christine Bouillot.
4: Un cas de virus Ebola confirmé en France. 5 cas contacts ont été placés à l'isolement.
3: C'est un médecin qui a été testé positif à son retour de République démocratique du Congo, frappé actuellement par une importante épidémie de virus Ebola. 5 personnes ont donc été placées à l'isolement. Possible cas contact lors du vol en provenance de Kinshasa, où se trouvait cet homme contaminé, dont l'état s'est dégradé durant le trajet. Ces cas contacts vont devoir effectuer un isolement à domicile de 21 jours. La France est le premier pays hors Afrique à confirmer un cas sur son territoire.
4: À l'international, l'état d'urgence décrété au Venezuela après un double séisme cette nuit.
3: Deux tremblements de terre à moins de 40 secondes d'écart de magnitude 7,2 et 7,5, suivis d'une vingtaine de répliques qui font craindre une catastrophe d'une ampleur considérable. L'épicentre se trouve à 200 km de la capitale Caracas, où plusieurs immeubles ont été détruits, ils se sont effondrés. L'aéroport international a été endommagé, il a dû être fermé.
4: On termine aller avec la Coupe du Monde de football. Les derniers résultats avec de nouveaux qualifiés pour les 16e de finale, Laurie.
3: Le Brésil qui s'est imposé 3-0 sur l'Écosse, la Bosnie qui a battu le Qatar 3-1, le Maroc qui a renversé Haïti 4-2, la Suisse l'a emporté 2-1 contre le Canada, mais les deux nations sont qualifiées pour les 16e. Et puis l'Afrique du Sud s'est qualifiée après sa victoire 1-0 contre la Corée du Sud. Le Mexique était déjà en tête de son groupe, mais a éliminé la Tchéquie 3-0.
4: Alors si on laisse de côté les 3e de ces poules, parce qu'on verra, ce sont que les meilleurs qui se qualifient pour les 16e. Ça veut dire que là, on a qualifié après cette nuit le Brésil, je récapitule, la Bosnie, le Maroc, la Suisse, le Canada, l'Afrique du Sud et le Mexique.
3: C'est ça.
4: C'est bon?
3: Oui.
4: Vous confirmez. D'accord.
3: Voilà.
4: Non, mais à chaque fois, je demande précision sur le football parce que vous êtes bien meilleur que moi à ce niveau-là.
2: Merci Laurie, merci Benjamin. Un point sur l'actualité sera fait tout à l'heure à 6h30. 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
2: Et nous sommes déjà jeudi 25 juin. Nous fêtons les prospères aujourd'hui. Bonne fête à vous les prospères. Moi c'est Jean-Marie, comme tous les matins, jusqu'à 9h, le morning tonique est utile. Mais oui, votre éphéméride qui arrivera dans un instant et l'horoscope à 6h20 avec Monsieur Jérôme. Mais là on démarre justement cette belle programmation musicale avec un titre, avec un artiste français qui continue de mélanger l'afro, le rap, des sonorités caribéennes avec beaucoup d'énergie. Je veux parler de VG Dream et dans un instant, ça sera l'éphéméride justement pour découvrir les événements qui ont marqué ce 25 juin, juste après, mais oui, juste après. Mais dans l'immédiat, allez, on démarre avec le meilleur de la musique. VG Dream, je vous l'ai dit, avec Dodo sur Job et Musique. Bon réveil à vous, très bon jeudi.

0: 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À 6h20, ça sera la première édition de votre horoscope. Darwacha qui va arriver, il y aura du cumi, mais là, direction notre éphéméride. Et oui, on remonte le temps ensemble pour découvrir les grands événements, les anniversaires, les petites anecdotes qui font de cette journée du 25 juin une date particulière. Voici l'éphéméride de ce jeudi.
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2: Bonjour à tous, nous sommes le 25 juin, on souhaite une bonne fête aux prospères, séducteurs insatiables, ils ont besoin de se sentir aimés. Sans admirateurs, sans public, ils n'existent plus, ce sont des êtres entreprenants, enthousiastes et gais. Très sociables, leur compagnie est généreuse, généreux, ils donnent sans compter. Leurs amis sont nombreux et passent souvent avant la famille, en amour, leur désir de séduire les rend un peu volages. Du côté des faits marquants de ce 25 juin, nous avons en 1908 la création de l'Afrique équatoriale française. 1950, début de la guerre de Corée, les Nord-Coréens franchissent le 38e parallèle. 1975, indépendance du Mozambique. 1978, l'Argentine devient champion du monde de foot en battant la Hollande 3 buts à 1. 1991, la Slovénie et la Croatie proclament leur indépendance. 1997, disparition du commandant Jacques-Yves Cousteau, océanographe et inventeur du scaphandre autonome. 1998, assassinat de Lounès Matoub, 42 ans, chanteur kabyle. Et puis il nous a quitté le 25 juin 2009, Michael Joe Jackson, auteur, compositeur, danseur, chorégraphe et chanteur américain. Et Farrah Fawcett, actrice américaine, révélée en 1976 avec son rôle de Jill Monroe dans la série Drôle de Dame. Après les morts, voici les naissances. Emilienne Tamac, joueur de rugby, membre de l'équipe de France. L'actrice espagnole Emma Suarez. Du côté des chanteurs, l'américain George Michael et le québécois Robert Charlebois. La femme politique Christine Albanel est née aussi ce 25 juin, tout comme le pilote automobile français Patrick Tambay. On ne va pas se quitter sans le dicton du jour. Le jour de la Saint-Prosper, n'oublie pas de fumer la terre. À ne pas prendre au premier degré sur ce très bonne journée.
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0: Merci à vous de nous rejoindre. Merci d'écouter Job et Musique sur toute la Guadeloupe à 99.4 FM à l'instant. C'était le son de Dawasha.
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0: Allez, c'est l'heure maintenant de découvrir ce que les astres vous réservent en cette journée de jeudi. L'horoscope, c'est avec Jérôme et juste après, on repartira avec le meilleur de la musique. Je vous ai préparé du Routiel Guillaume et du Zouka avec Jolie. Encore une fois, un bon réveil, un excellent jeudi.
2: Bonjour à tous, l'horoscope de ce jeudi, on débute avec les béliers. Les invitations fusent à droite et à gauche, il faut dire que tout le monde aime votre compagnie. Taureau, vous faites des économies et vous vous y tenez, les grandes vacances sont dans votre ligne de mire. Gémeaux, appréciez ce que vous avez, l'herbe n'est pas forcément plus verte ailleurs. Les cancers, vous avez le contact facile, les cancers, vous faites constamment de nouvelles rencontres. Lion, vous n'avez pas beaucoup de temps à consacré à vos proches, ils réclament pourtant votre attention. Vierge, vos supérieurs sont contents de vous, ils vous confient de plus en plus de responsabilités au travail. Les balances, vous avez du pain sur la planche, vous pourrez compter sur l'aide de vos proches pour vous épauler efficacement. Scorpion, la chance sera de votre plus grand allié aujourd'hui les scorpions. Il vous suffira de la provoquer pour passer une très belle journée. Sagittaire, vos finances sont dans le rouge, il va falloir serrer la ceinture. Les Capricornes, une conversation constructive avec un collègue va vous libérer d'un poids. Vous allez pouvoir partager un nouveau projet. Les Verseaux, pour continuer, vous adoptez la positive attitude face aux aléas du quotidien. Vous réglez les problèmes avec le sourire. Et pour conclure, les Poissons, vous fournissez des efforts pour mieux vous organiser. Vos progrès sont remarquables et remarqués. Avec tout ça, belle journée.
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0: déjà 6h30. Allez, tout à l'heure à 6h40, ça sera vos premières offres d'emploi. Le mais pourquoi, vous savez, les questions que l'on se pose sans oser les demander. Ça sera 6h50 et ensuite, ça sera l'appel trop con de Martin, le canular téléphonique de Martin. Elle revient dans un instant, cette musique, Léconie avec Je suis fait pour ça. Mais à cette heure-ci, retrouvons ensemble le flash d'information régionale, le sport, les pronostics hippiques sur Job et Musique. Et on revient juste après avec le meilleur de la musique.
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2: Bonjour, vos infos locales pour ce jeudi 25 juin. Le procès de Richelus pour détournement de fonds publics s'est ouvert hier devant la 32e chambre correctionnelle du tribunal judiciaire de Paris. Le président de la région est poursuivi pour des indemnités indues au préjudice de l'Assemblée nationale et de la ville de Bemao lorsqu'il était député-maire. Sa fille et sa compagne comparaissent, rappelons-le, à ses côtés pour avoir bénéficié de salaires et davantage de collaborateurs parlementaires. Cependant, la procédure concernant la compagne du président de région a été disjointe et envoyé à juin 2027, cette dernière étant excusée pour raison médicale. La première journée a porté sur l'examen des faits. Richelus s'est défendu une nouvelle fois de toute malveillance. Des manifestants se sont rassemblés hier matin à l'extérieur du conseil départemental à l'occasion de l'ouverture du congrès de l'eau à Basse-Terre. Une mobilisation à l'appel de plusieurs associations et collectifs pour dénoncer une situation toujours fortement dégradée. En Guadeloupe, ils demandent des décisions rapides face à une crise qui dure maintenant depuis des années. Les manifestants estiment que l'État doit aussi intervenir davantage en débloquant des financements importants, voire en décrétant un plan d'urgence. Plus de 80% des adultes de Guadeloupe et de Martinique sont contaminés au chlordécone. 1 sur 6 dépasse le seuil de risque sanitaire, c'est ce que révèle une étude de Santé publique France publiée hier qui confirme une persistance généralisée de ce pesticide plus de 30 ans après son interdiction. La part d'adultes présentant du chlordécone détectable dans le sang atteint 81,3% en Guadeloupe, 85,5% en Martinique, selon cette nouvelle étude baptisée Canary 2. En Guadeloupe, 14,3% des adultes dépassent la valeur toxicologique de référence fixée par l'ANSES à 0,4 microgrammes par litre. Ce seuil marque le niveau au-dessus duquel le risque d'apparition d'effets sur la santé au sein de la population ne peut être exclu. Deux séismes majeurs de magnitude 7,2 et 7,5 selon le service sismologique américain se sont produits hier au Venezuela. Un premier bilan fait état de 32 morts et de plus de 700 blessés, a annoncé Delcy Rodriguez, la présidente par intérim, dans un message adressé à la nation. Plusieurs immeubles se sont effondrés dans la capitale. Delcy Rodriguez a déclaré l'état d'urgence. L'aéroport de Caracas, gravement endommagé, a été fermé. Les secousses ont été ressenties jusqu'en Colombie, dans la capitale Bogota, pourtant distante de 1000 km à vol d'oiseau. C'est la fin de ce flash. Une très bonne journée à notre écoute.
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2: Bonjour, football Coupe du Monde. La troisième et dernière journée du groupe B a rendu son verdict hier. Victorieuse du Canada 2-1, la Suisse termine en tête devant le pays hôte. La Bosnie-Herzégovine, quant à elle, a dominé le Qatar 3-1 et peut encore croire au 16e de finale. Tennis sorti d'entrée la semaine dernière à Stuttgart, ce qui lui a valu de sortir du top 100. Quentin Alice, 29 ans, poursuit sa route à Eastbourne. Repêché après sa défaite en qualif, le francilien s'est qualifié mercredi pour les quarts de finale en disposant du britannique Guides aussi en 2-7, 6-1, 7-5. Il affrontera Hugo Humbert pour une place dans le dernier carré. En effet, peu après la qualification de Alice, Hugo Humbert en a fait de même, donc sur le gazon anglais, opposé à Jenson Brooksby. Le 30e mondial s'est imposé en 2-7, 6-3, 6-2 et 1h19 de jeu. Les championnats de France de cyclisme entre ce jeudi et dimanche. Les meilleurs cyclistes français et françaises vont se battre pour emporter le maillot bleu-blanc-rouge sur le contre-la-montre et la course en ligne. Or, en attendant 38 degrés à la Tour du Pin en Isère, lieu des épreuves ce week-end. Pour contrer la chaleur, la préfecture de l'Isère et la FFC ont travaillé ensemble pour mettre en place un protocole anti-canicule. Ils prévoient notamment la mise en place de tentes au départ, l'ajout en cours de deux zones de ravitaillement sur le chrono et une sur les courses en ligne. La FFC va aussi installer des brumisateurs, des zones ombragées et des camions climatisés à l'arrivée. MotoGP, mercredi, Ducati a annoncé le départ en fin de saison de Francesco Bagnaia, qui devrait rebondir du côté de chez Aprilia. L'écurie a ensuite officialisé l'arrivée de son remplaçant, à savoir Pedro Acosta. C'est la fin de ce Flash Sport. Une très bonne journée à toutes et à tous.
3: Et ce jeudi 25 juin, le tiercé quarté Quintet Plus aura lieu à 18h40 sur l'hippodrome de la Tête de Buc. 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Bonne chance et à demain.
0: Un très bon début de journée sur Joby Music, il est 6h36.

de l'offre 208 KLPL. Vos missions seront ici le conseil et l'accompagnement stratégique. Au quotidien, vous accompagnerez les clients dans la définition et le déploiement de leurs actions de communication. Le profil souhaité ici, 5 ans d'expérience. Pour plus d'informations, rapprochez-vous de votre conseiller ou conseillère France Travail pour plus d'informations avec le numéro de l'offre 208 KLPL. Et c'est du côté de Saint-François que l'on recrute un commis ou une commise de salle runner. Numéro de l'offre 210 BDNS. Pour mission principale ici, ce sera d'assurer l'acheminement rapide et conforme des plats et boissons entre la cuisine, le bar et les clients. Participez également à la mise en place, au débarrassage et au réassort de la salle pendant le service. Veillez aussi à la propreté et à l'organisation des espaces de service et des postes clients. Pour plus d'informations, n'hésitez plus à vous rapprocher de votre conseiller conseillère chez France Travail avec le numéro de l'offre 210 BDNS. Conseiller de vente en pièces de rechange et accessoires du côté de Capesterre à Marie-Galante, numéro de l'offre 208 BFSG. Vos missions au quotidien seront de rattacher directement à la direction. Vous serez le pivot central entre les stocks et les clients et votre rôle sera polyvalent. Les débutants sont acceptés. Pour plus d'informations, rapprochez-vous de votre conseiller conseillère France Travail avec le numéro de l'offre 208 BFSG.

0: un réel plaisir de vous accompagner tous les matins entre 6h et 9h en ce jeudi matin, les amis. Elle revient dans un instant, cette musique, mais dans l'immédiat, voici le mais pourquoi du jour, le mais pourquoi de ce jeudi, les questions que l'on se pose sans oser les demander.
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2: Pourquoi dit-on « le jeu n'en vaut pas la chandelle » ? Cette expression signifie que l'enjeu n'en vaut pas la peine. Jusqu'au XVIIIe siècle, le théâtre était éclairé à la chandelle. Il fallait des milliers de chandelles par soirée, ce qui représentait une somme colossale à l'époque. Si les bénéfices rapportés par la représentation n'étaient pas suffisants, ils ne couvraient même pas le prix des chandelles.
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0: bienvenue sur Job et Musique en ce jeudi 25 juin. Je vous l'ai dit, nous fêtons aujourd'hui les Prospères. Bonne fête à vous, si vous vous prénommez Prospère. À l'instant, c'était Secret de Tatane.
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0: À votre journal de 7h qui arrive dans un instant. Et on terminera 7h avec le meilleur de la musique, Bars avec Alors. Mais à 7h-ci, c'est l'heure de retrouver le canular téléphonique de Martin. Voici l'appel trop con de Martin.
2: Allô ?
3: Bonjour monsieur, c'est bien la boucherie charcutiste ?
2: Oui, c'est ça.
3: Monsieur Martin, service téléphoniste de Martin Télécom à l'appareil.
2: Ouais.
3: Vous êtes ouvert cet été ?
2: Oui.
3: Super, donc je vais faire une bascule sur votre ligne jusqu'à la rentrée.
2: Une bascule, c'est-à-dire ?
3: C'est-à-dire que je vais basculifier ma ligne de téléphone professionnelle sur la vôtre.
2: Et pourquoi ?
3: Parce que moi je pars en vacances là, donc il faut que quelqu'un s'occupe du téléphone à ma place.
2: Ouais, mais nous c'est une boucherie ici, nous on n'a rien à voir avec votre téléphone.
3: Non, mais le seul truc à faire, c'est que vous vous présentez en tant que monsieur Martin de Martinville.
2: Ouais, c'est ça, vous croyez que j'ai que ça à faire moi de prendre vos communications ? C'est pas mon rôle. Moi, je suis pas standardiste, hein, monsieur.
3: C'est un peu plus que standardiste parce que c'est vous qui appelez les gens.
2: Ah, monsieur, donc... basculer ses appels sur notre ligne parce qu'il s'en va en vacances. Je comprends pas qu'est-ce qu'il veut faire, pourquoi.
4: Ils ont envie, ils veulent pas non plus mourir, ils m'ont enlevé ma carte bleue, elle est pas, je sais pas.
3: Allô, votre carte bleue, en principe, j'en ai pas besoin, hein.
5: Oui, allô, vous êtes.
3: Bah, au téléphone, et vous?
5: Ouais, non, mais je sais même pas qui est au téléphone.
3: D'accord, monsieur Martin, département des divertissements téléphonistes de Martinville.
5: Des divertissements de quoi?
3: Alors, le principe, c'est que vous appelez des commerçants en disant que vous êtes monsieur Martin.
5: Ah, mais j'ai pas que ça à foutre, monsieur. Moi, j'ai un commerce à faire tourner.
3: Vous inquiétez pas, je vous donnerai le texte avec.
5: Mais même le texte, avec ou sans texte?
3: Oh, bah après, si vous pouvez improviser, c'est encore mieux.
5: Mais de l'improvisation sur quoi?
3: Je sais pas, moi, par exemple, vous vous amusez à appeler une boucherie charcutiste.
5: Ah, non, parce que ma ligne de travail ne sert pas pour m'amuser à appeler n'importe qui.
3: Sinon, si vous avez un beau-frère, il peut venir vous aider pour les appels.
5: Non, j'ai pas de beau-frère.
3: Bon, écoutez, je vais voir avec mon beau-frère s'il peut venir passer les appels depuis chez vous.
5: Ah, mais j'en ai rien à foutre.
3: Non, mais lui, il connaît le principe, on appelle souvent ensemble.
5: Eh ben, qu'il le fasse de chez lui.
3: Bonne idée, mais dans ce cas, il faudrait que vous renvoyez votre ligne sur la sienne.
5: J'envoie que dalle, vous démerdez.
3: Bah non, mais comme moi, j'ai renvoyé ma ligne sur la vôtre, si vous renvoyez la vôtre sur la sienne, ça fera comme si vous renvoyez la mienne en même temps sur la sienne.
5: Vous savez quoi? Vous passez demain matin et je vous recevrai très bien.
3: Oh, bah c'est très gentil, mais vu que je serai en vacances, je vous enverrai juste mon beau-frère.
5: Ah, Pourquoi? Vous avez peur?
3: Non, même pas vrai.
5: Hein? Vous êtes en train de me dire que vous avez transféré votre ligne sur ma société? Vous me demandez d'appeler je sais pas qui? D'où vous avez le droit de faire ça?
3: Ah bah c'est dans le droit du divertissement téléphoniste.
5: Ah oui, c'est des nouveaux trucs ça.
3: Pas du tout, c'est un texte qui doit dater du Moyen-Âge. Vous pourrez demander à mon beau-frère.
5: Il va venir et il va repartir en ambulance à l'hôpital.
3: Bah, il est pas ambulancier.
5: Ah non, il est pas ambulancier.
3: Eh oui, alors pourquoi il conduirait une ambulance?
5: Pourquoi? Bah parce qu'il...
3: Bah oui, c'est pas logique votre truc.
6: Allô?
3: Ah, c'est monsieur. Donc c'est bon, mon beau-frère va venir vous aider.
6: Ah. Rien du tout.
3: Mais si, parce que votre collègue m'a dit que vous restez ouvert cet été.
6: Bah oui, je travaille, oui.
3: Voilà, donc vous aurez juste mon travail à faire en même temps que le vôtre pendant que vous êtes en vacances.
6: Je vais revoir monsieur, je suis occupé.
3: Ouais, mais vous avez bien 2-3 minutes.
6: Non, j'ai pas de... Ben non, monsieur, je travaille.
3: Oh, bah je la rappelle tout de suite.
6: Allô?
3: Oui, excusez-moi, ça a coupé.
6: Non, j'ai raccroché.
3: Ah oui, mais j'avais pas fini.
6: Mais non, mais monsieur, je...
3: Donc, pas d'inquiétude, mon beau-frère sera avec vous.
6: Non, mais je suis occupé là, monsieur.
3: Ah, bah si vous voulez, on se rappelle.
6: Oui, bah on va faire comme ça. On se rappelle et puis...
3: Ah oui, pas de problème.
6: Voilà, allez.
3: Donc, en effet, je rappelle, mais tout de suite.
6: Allô?
3: Oui, monsieur Martin, je vous rappelle comme convenu.
6: Non, j'ai pas le temps.
3: Ah, alors, dans ce cas, si vous préférez, je peux passer.
6: Voilà, on fait comme ça, y a pas de problème.
3: Ou alors, c'est vous qui passez.
6: Ouais, je passerai, pas de souci.
3: Ah oui, d'accord, mais alors vous passez où?
6: Bah, je sais pas, on verra.
3: Oh, bah, vous avez qu'à passer à la radio.
6: Je suis à la radio?
3: Complètement.
6: Non.
3: Ah, bah, si, je dirais même.
6: Je vous écoute de temps en temps, toi, c'est souvent le matin.
3: Bien, c'est un bon début. Bel été et au revoir, monsieur.
6: Alors, au revoir, madame.
0: C'était Martin, l'appel trop con de Martin sur Job & Musique.
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0: Ah ben voilà pour conclure cette première heure de morning tonique utile. Merci d'être toujours de plus en plus nombreux à nous écouter. Hein. Ou que vous soyez peut-être déjà au travail, en voiture ou tranquillement à la maison. Allez, dans quelques instants,

0: Merci de nous écouter sur les 99.4. Il est 7h. Bonjour.
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0: C'est à vous Laurie et Benjamin pour la deuxième édition de votre journal de 7h.
2: Benjamin, bonjour à tous.
3: Le pic de cet épisode caniculaire, c'est donc pour aujourd'hui. Face aux fortes chaleurs, les sans-abri sont particulièrement vulnérables. Reportage à suivre dès le début de votre journal, Laurie. Les autres titres de l'actualité.
2: Les professionnels du bâtiment, eux, on demande face aux fortes chaleurs ne plus être obligés de payer des pénalités de retard sur les chantiers. Les causes de la mort de la petite Liana n'ont pas pu être déterminées avec certitude. Le principal suspect, Jérôme Barella, est désormais poursuivi pour viol et meurtre sur mineur. Et puis un premier cas de virus Ebola confirmé en France, un médecin qui était de retour, qui est rentré de République démocratique du Congo.
3: Le pic de chaleur est donc attendu pour aujourd'hui dans le pays avant un rafraîchissement progressif par l'ouest.
2: 72 départements désormais en vigilance rouge à la canicule, 17 départements en vigilance orange, une dizaine de départements devraient être rétrogradés de rouge à orange sur la façade ouest, la Bretagne et les côtes de la Manche. Ce soir, une baisse des températures accompagnée d'orages pouvant être localement forts. Le reste de la France est toujours sur des températures pouvant aller jusqu'à 42 degrés par endroit. La ministre de la Transition écologique, Monique Barbu, met même en garde sur une troisième canicule qui pourrait se prolonger jusqu'au 14 juillet. Et face à la poursuite de cet épisode caniculaire, les associations renforcent leur maraude pour accompagner les personnes les plus fragiles et notamment les sans-abri. Avec Clément Barguin, vous avez pu suivre à Paris une équipe de la protection civile hier soir.
4: L'AVL Paris Central FA quitte son local, prend les coudes et débute sa maraude.
5: Pendant près de 3 heures, cette équipe de la protection civile sillonne les rues du centre de la capitale.
4: Là, on est en voiture, il y a quelqu'un qui vient de nous saluer.
5: Le coffre rempli de bouteilles d'eau et de denrées, les équipes sont sur le qui-vive avec ces températures caniculaires. Élise, la chef de la maraude.
4: On est vigilant sur le risque de déshydratation sévère et on distribue également des couvertures de survie qui peuvent un peu isoler de la chaleur et diminuer la température corporelle.
6: Macro, est-ce que vous voulez un thé, un café et de l'eau? De l'eau, ouais, on vous apporte de l'eau.
5: Un quotidien éprouvant pour les personnes sans-abri comme Franck, la cinquantaine qui traîne avec lui plusieurs bagages.
7: Plus dur en été qu'en hiver. Hein. On est à la limite de ce qu'on peut supporter. Je crois que j'ai un petit peu pris le soleil, je sais pas, je me suis endormi, je crois, sur un banc à un moment donné et j'étais pas très bien tout à l'heure.
5: Des sans-abri en première ligne, se reposer devient très difficile pour Muriel qui a l'habitude de passer la nuit sur les quais de Seine.
8: On se couche pas avant 2h, 3h du matin parce qu'on attend que les gens ils évacuent un petit peu parce qu'il y a beaucoup de monde. Donc ça nous fait des très longues journées. On est un peu oppressé quoi.
5: Les maraudes vont se poursuivre ces prochains jours avec des températures toujours très élevées.
2: Et face à la canicule, les professionnels de la construction, eux, réclament des mesures d'urgence. La Fédération française du bâtiment demande l'interdiction des pénalités de retard sur les chantiers du BTP. Elle estime qu'on ne peut pas à la fois protéger les salariés et sanctionner les entreprises quand la chaleur empêche de travailler normalement. Jean-Christophe Repon est président de la CAPEB, la Confédération de l'artisanat et des petites entreprises du bâtiment. Il appelle lui aussi à un décret et à des actions concrètes du gouvernement.
9: Il nous faudra un décret parce que si des préfets demandent à ce qu'on ne travaille pas après-midi, après 12 heures dans certaines régions, vous comprenez bien que si on ne peut pas faire à nos salariés plus de 7-8 heures de travaux qu'ils devraient faire par jour, comment on va pouvoir nous rémunérer les salariés si on n'a pas d'activité? Donc il faudra bien qu'il y ait une activité partielle portée conjointement par le gouvernement et les entreprises.
2: Et autre conséquence notable de la canicule en Nouvelle-Aquitaine, aucun train régional ne circule jusqu'à demain inclus entre 10h et 18h. Par ailleurs, la ministre de la Santé Stéphanie Rist a annoncé hier soir une enveloppe de 100 millions d'euros débloquée en urgence pour des outils d'appoint de rafraîchissement pour les hôpitaux.
3: Une femme est décédée en plongeur portée disparue après l'effondrement d'une falaise hier soir à Biarritz.
2: Les autorités ont suspendu leurs recherches pendant la nuit. Elles vont reprendre ce matin. L'éboulement de 2000 mètres carrés de roche s'est produit peu après 20h. Hier, près du phare en plein cœur de la cité balnéaire, les causes de l'éboulement sont inconnues à ce stade.
3: Un enfant de 10 ans mis en examen pour tentative de viol et de meurtre, ça se passe à Saint-Brieuc.
2: Le garçon aurait abordé une femme de 22 ans, il lui aurait ordonné de se déshabiller, ce qu'elle a refusé de faire. C'est alors qu'il lui aurait porté deux coups de couteau au bras et à l'abdomen avant de s'enfuir. Cet enfant a été arrêté mardi, il a reconnu être l'auteur des faits. Le juge d'instruction a ordonné des mesures éducatives judiciaires provisoires. provisoire, son âge empêchant toute mesure pénale.
3: Venons-en, Laurie, à l'autopsie de la petite Liana. Elle n'a pas permis de déterminer avec certitude les causes du décès.
2: Les parents de la petite fille demandent à ce que toute récupération politique cesse et appellent au respect de l'image de leur fille, notamment à ne pas utiliser l'intelligence artificielle. Ils ont été reçus par les magistrats en charge de l'enquête sur leur fille pour prendre connaissance de ce rapport d'autopsie. Un rapport qui ne permet pas à ce jour de savoir comment elle est morte, Christine Bouillon.
10: À ce stade, en effet, l'autopsie ne permet pas de connaître avec certitude les causes de la mort de la fillette, a expliqué le procureur d'Agen, Olivier Naboulet, dans un communiqué. Les trois médecins légistes de l'Institut de recherche criminelle de la Gendarmerie nationale de Pontoise n'ont relevé aucune lésion traumatique cervicale visible, ni lésion traumatique interne permettant d'expliquer le décès de l'enfant. Les marques d'entrave aux poignets et aux chevilles restent-elles superficielles, mais en aucun cas responsables de la mort. Le procureur précise qu'au moment de la découverte du corps de Liana, l'enfant n'était pas attaché. Des examens biologiques et toxicologiques complémentaires sont en cours, ce qui devrait encore prendre du temps, précise le procureur. L'enquête visant Jérôme Barella a, elle, été élargie pour meurtre et viol sur mineur.
2: Les derniers éléments sur cette affaire de Christine Bouillot.
3: Un cas de virus Ebola confirmé en France. 5 cas contacts ont été placés à l'isolement.
2: C'est un médecin qui a été testé positif à son retour de République démocratique du Congo, frappé actuellement par une importante épidémie de virus Ebola. 5 personnes ont donc été placées à l'isolement. Possible cas contact lors du vol en provenance de Kinshasa, où se trouvait cet homme contaminé, dont l'état s'est dégradé durant le trajet. Ces cas contacts vont devoir effectuer un isolement à domicile de 21 jours. La France est le premier pays hors Afrique à confirmer un cas sur son territoire.
3: À l'international, l'état d'urgence décrété au Venezuela après un double séisme cette nuit.
2: 2 tremblements de terre à moins de 40 secondes d'écart de magnitude 7,2 et 7,5, suivis d'une vingtaine de répliques qui font craindre une catastrophe d'une ampleur considérable. L'épicentre se trouve à 200 km de la capitale Caracas, où plusieurs immeubles ont été détruits, ils se sont effondrés. L'aéroport international a été endommagé, il a dû être fermé.
3: On termine avec la Coupe du Monde de football. Les derniers résultats avec de nouveaux qualifiés pour les 16e de finale, Laurie.
2: Le Brésil qui s'est imposé 3-0 sur l'Écosse. La Bosnie qui a battu le Qatar 3-1. Le Maroc qui a renversé Haïti 4-2. La Suisse l'a emporté 2-1 contre le Canada. Mais les deux nations sont qualifiées pour les 16e. Et puis l'Afrique du Sud s'est qualifiée après sa victoire 1-0 contre la Corée du Sud. Le Mexique était déjà en tête de son groupe, mais a éliminé la Tchéquie 3-0.
3: Alors si on laisse de côté les 3e de ces poules, parce qu'on verra, ce sont que les meilleurs qui se qualifient pour les 16e, ça veut dire que là on a qualifié après cette nuit le Brésil, je récapitule, la Bosnie, le Maroc, la Suisse, le Canada, l'Afrique du Sud et le Mexique.
2: C'est ça.
3: C'est bon ?
2: Oui.
3: Vous confirmez. D'accord.
2: Voilà.
3: Non, mais à chaque fois je demande précision sur le football, parce que vous êtes bien meilleur que moi à ce niveau-là.
0: Merci Laurie, merci Benjamin. Prochain point sur l'actu à 7h30 pour le flash d'information régionale. 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
0: Et on va vous souhaiter la bienvenue parmi nous, mesdames, messieurs. Mais oui, aujourd'hui, nous sommes jeudi 25 juin. Nous fêtons les prospères. Bonne fête à vous, prospères. Et puis, bon anniversaire aussi à ceux et celles qui sont nés un 25 juin. Jérôme, qui reviendra tout à l'heure à 7h20 pour la deuxième édition de votre horoscope. On parlera aussi pouvoir d'achat. Oui, dans la chronique conso, qui arrive dans un instant. Ça sera juste avant de Nestlé. Mais là, voici Mass avec Caméléon sur Job Music. Excellent jeudi, c'est Jean-Marie. Nous sommes ensemble jusqu'à 9h.

0: la Miss Nestlé avec Pansement sur Dieu des Musiques.
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0: Allez, maintenant, place à la chronique conso. Comme chaque matin, on vous donne des conseils pratiques pour mieux consommer, économiser et surtout, faire les bons choix. Aujourd'hui, on vous donne des astuces pour mieux gérer votre budget au quotidien. Et on revient tout de suite, la musique avec Forever de CK. Encore une fois, un excellent jeudi sur Job et Musique.
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2: Alors, le remboursement anticipé du crédit à la consommation, à mon avis, c'est un piège parce que forcément, ça va nous coûter plus cher.
3: C'est mieux de rembourser en avance, comme ça, on avance dans la vie.
4: Consomag aujourd'hui vous informe des conditions de remboursement anticipé d'un crédit à la consommation. Prêt personnel, crédit affecté, crédit renouvelable, découvert bancaire. Vous avez souscrit un prêt pour vous acheter un nouveau lit, frigo ou une voiture. Vous avez tout simplement voulu renflouer votre compte. Et puis les temps changent, vous venez d'avoir une rentrée d'argent inattendue, vos revenus ont augmenté. Sachez que vous avez le droit de rembourser une partie ou la totalité de votre crédit. Vous n'avez aucune justification à donner au prêteur. Il n'a pas le droit de vous le refuser.
5: Le remboursement anticipé d'un prêt correspond au paiement du capital restant dû jusqu'au terme initial du contrat. En cas de remboursement anticipé total, cela signifie que vous soldez votre prêt et que vous n'êtes plus redevable des intérêts. Mais attention, dans certaines situations, le prêteur peut exiger le paiement d'une pénalité qu'on appelle l'indemnité de remboursement anticipé.
4: Cette indemnité de remboursement anticipé peut vous être réclamée par le prêteur lorsque vous remboursez par anticipation un prêt personnel ou un crédit affecté pour un montant supérieur à 10 000 euros au cours d'une période de 12 mois. Le montant de l'indemnité dépend de la durée du prêt restant à rembourser.
5: L'indemnité de remboursement anticipé d'un crédit est encadrée par la loi. Si la durée de remboursement du crédit est supérieure à 12 mois, l'indemnité est plafonnée à 1% du montant du crédit. A l'inverse, si la durée de remboursement est inférieure à 1 an, l'indemnité passe à 0,5% du montant du crédit. Par exemple, pour un crédit de 10 000 euros, l'indemnité de remboursement anticipé passe de 100 à 50 euros. Mais attention, pour tous les contrats de crédit qui ont été souscrits avant le 30 avril 2011, vous n'êtes redevable d'aucune indemnité.

0: de nous écouter sur toute la Guada. C'est Job Music, le Morning Tonic utile qui continue. Allez, jusqu'à 9h dans un instant, aux alentours des 7h25, ça sera la revue de presse. On fera un tour des titres qui font l'actualité ce matin. Mais là, c'est Jérôme qui est bien présent pour l'horoscope du jour. Amour, santé, argent, mais oui, tout ceci. Découvrez ce que les astres vous réservent pour cette journée du 25 juin. Et on repartira avec le meilleur de la musique. Ça sera Eflaït avec Dimension.
1: Bonjour à tous, l'horoscope de ce jeudi, on débute avec les béliers. Les invitations fusent à droite et à gauche, il faut dire que tout le monde aime votre compagnie. Taureau, vous faites des économies et vous vous y tenez, les grandes vacances sont dans votre ligne de mire. Gémeaux, appréciez ce que vous avez, l'herbe n'est pas forcément plus verte ailleurs. Les cancers, vous avez le contact facile, les cancers, vous faites constamment de nouvelles rencontres. Lion, vous n'avez pas beaucoup de temps à consacrer à vos proches, ils réclament pourtant votre attention. Vierge, vos supérieurs sont contents de vous, ils vous confient de plus en plus de responsabilités au travail. Les balances, vous avez du pain sur la planche, vous pourrez compter sur l'aide de vos proches pour vous épauler efficacement. Scorpion, la chance sera de votre plus grand allié aujourd'hui, les scorpions. Il vous suffira de la provoquer pour passer une très belle journée. Sagittaire, vos finances sont dans le rouge, il va falloir serrer la ceinture. Les capricornes, une conversation constructive avec un collègue va vous libérer d'un poids. Vous allez pouvoir partager un nouveau projet. Les Verseaux, pour continuer, vous adoptez la positive attitude face aux aléas du quotidien. Vous réglez les problèmes avec le sourire. Et pour conclure, les poissons, vous fournissez des efforts pour mieux vous organiser. Vos progrès sont remarquables et remarqués. Avec tout ça, belle journée.

0: Job et musique, place maintenant à la revue de presse. On fait le tour des titres qui font l'actualité aujourd'hui, l'actualité politique, société, économique, culturelle ou encore internationale. L'info claire, rapide et expliquée pour bien démarrer cette journée. Et on repartira en musique avec Soul Pulse sur Job et musique.
1: Bonjour Félix.
2: Bonjour Benjamin, bonjour tout le monde.
1: Pour la revue de presse, et on commence avec la une de la Dépêche du Midi, édition Haute-Garonne. Le risque incendie qui est à son niveau maximum.
2: Canicule et agriculture ne font pas bon ménage. Plus de 75 feux répertoriés par les pompiers juste sur le département de la Haute-Garonne hier. Le Télégramme fait le constat de son côté d'une Bretagne inadaptée au réchauffement climatique car elle s'est longtemps crue à l'abri du goudron qui fond sur les routes. Et le constat d'une urgence, rénover dès maintenant les bâtiments en intégrant le fait qu'ils seront probablement encore là à la fin du siècle, car l'inaction coûterait encore plus cher. L'éclair des Pyrénées nous expose les solutions des architectes pour mieux protéger les logements. Par exemple, isoler les toitures avec de la ouate de cellulose ou de la laine de bois plutôt que de la laine de verre. Et puis laisser toute sa place à la végétation. Aux arbres, ça peut faire une différence de 3 degrés selon que vous soyez au milieu du béton ou de la verdure, nous dit l'éclair des Pyrénées.
1: Et puis, à la une de la Croix, des candidats dans votre salon.
2: Édouard Philippe organise aujourd'hui 1 000 000 de réunions d'appartement. Il sera lui-même en visio chez lui depuis Le Havre avec quelques amis. Objectif, réunir 15 000 personnes au total dans ces micro-réunions de l'ancien Premier ministre, du candidat Horizon. Il entend jouer la carte de la proximité comme pour les élections municipales au Havre. Une façon d'éviter aussi de passer pour un rigide, un techno. Vous savez, c'était le problème de son mentor Alain Juppé. Oui. Mais certains ironisent dans la Croix en estimant qu'Édouard Philippe réinvente un peu les réunions tupperwares.

0: Merci à vous de nous rejoindre en ce jeudi 25 juin. Je vous l'ai dit, nous fêtons aujourd'hui les prospères. Allez, l'actu régionale qui arrive dans un instant. On se fera drôle d'époque tout à l'heure à 8h40. La chronique santé, on abordera le sujet de la réflexologie. Et on terminera 7h avec Marceau. Marceau qui refait l'info. Il est déjà 7h30. Place à l'info sur votre radio.
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2: Bonjour, vos infos locales pour ce jeudi 25 juin. Le procès de Richelus pour détournement de fonds publics s'est ouvert hier devant la 32e chambre correctionnelle du tribunal judiciaire de Paris. Le président de la région est poursuivi pour des indemnités indues au préjudice de l'Assemblée nationale et de la ville de Bemao lorsqu'il était député-maire. Sa fille et sa compagne comparaissent, rappelons-le, à ses côtés pour avoir bénéficié de salaires et davantage de collaborateurs parlementaires. Cependant, la procédure concernant la compagne du président de région a été disjointe et renvoyée à juin 2027, cette dernière étant excusée pour raisons médicales. La première journée a porté sur l'examen des faits. Richelus s'est défendu une nouvelle fois de toute malveillance. Des manifestants se sont rassemblés hier matin à l'extérieur du conseil départemental à l'occasion de l'ouverture du congrès de l'eau à Basse-Terre, une mobilisation à l'appel de plusieurs associations et collectifs pour dénoncer une situation toujours fortement dégradée. En Guadeloupe, ils demandent des décisions rapides face à une crise qui dure maintenant depuis des années. Les manifestants estiment que l'État doit aussi intervenir davantage en débloquant des financements importants, voire en décrétant un plan d'urgence. Plus de 80% des adultes de Guadeloupe et de Martinique sont contaminés au chlordécone. 1 sur 6 dépasse le seuil de risque sanitaire, c'est ce que révèle une étude de Santé publique France publiée hier qui confirme une persistance généralisée de ce pesticide plus de 30 ans après son interdiction. La part d'adultes présentant du chlordécone détectable dans le sang atteint 81,3% en Guadeloupe, 85,5% en Martinique selon cette nouvelle étude baptisée Canary 2. En Guadeloupe, 14,3% des adultes dépassent la valeur toxicologique de référence fixée par l'ANSES à 0,4 microgrammes par litre. Ce seuil marque le niveau au-dessus duquel le risque d'apparition d'effets sur la santé au sein de la population ne peut être exclu. Deux séismes majeurs de magnitude 7,2 et 7,5 selon le service sismologique américain se sont produits hier au Venezuela. Un premier bilan fait état de 32 morts et de plus de 700 blessés, a annoncé Delcy Rodriguez, la présidente par intérim, dans un message adressé à la nation. Plusieurs immeubles se sont effondrés dans la capitale. Delcy Rodriguez a déclaré l'état d'urgence. L'aéroport de Caracas, gravement endommagé, a été fermé. Les secousses ont été ressenties jusqu'en Colombie, dans la capitale Bogota, pourtant distante de 1000 km à vol d'oiseau. C'est la fin de ce flash. Une très bonne journée à notre écoute.
0: C'était le flash d'information régionale. Job & Musique, il est 6h32. On va parler sport. Le flash info sport. Bonjour.
2: Bonjour, en football, Coupe du Monde, la troisième et dernière journée du groupe B a rendu son verdict hier, victorieuse du Canada 2-1, la Suisse termine en tête devant le pays hôte, la Bosnie-Herzégovine quant à elle a dominé le Qatar 3-1 et peut encore croire au 16e de finale. Tennis sorti d'entrée la semaine dernière à Stuttgart, ce qui lui a valu de sortir du top 100 quand un Alice 29 ans poursuit sa route à Eastbourne. Repêché après sa défaite en qualif, le francilien s'est qualifié mercredi pour les quarts de finale en disposant du britannique Giles aussi en 2-7, 6-1, 7-5. Et il affrontera Hugo Humbert pour une place dans le dernier carré. En effet, peu après la qualification de Alice, Hugo Humbert en a fait de même, donc sur le gazon anglais, opposé à Jenson Brooksby. Le 30e mondial s'est imposé en 2-7, 6-3, 6-2 et 1h19 de jeu. Les championnats de France de cyclisme entre ce jeudi et dimanche. Les meilleurs cyclistes français et françaises vont se battre pour emporter le maillot bleu-blanc-rouge sur le contre-la-montre et la course en ligne. Or, en attendant 38 degrés à la Tour du Pin en Isère, lieu des épreuves ce week-end. Pour contrer la chaleur, la préfecture de l'Isère et la FFC ont travaillé ensemble pour mettre en place un protocole anti-canicule. Ils prévoient notamment la mise en place de tentes au départ, l'ajout en cours de deux zones de ravitaillement sur le chrono et une sur les courses en ligne. La FFC va aussi installer des brumisateurs, des zones ombragées et des camions climatisés à l'arrivée. MotoGP, mercredi, Ducati a annoncé le départ en fin de saison de Francesco Bagnaia qui devrait rebondir du côté de chez Aprilia. L'écurie a ensuite officialisé l'arrivée de son remplaçant, à savoir Pedro Acosta. C'est la fin de ce Flash Sport. Une très bonne journée à toutes et à tous.
0: 6h34 sur Job & Musique, c'était le Flash d'information sportif. On passe au pronostic pic.
3: Et ce jeudi 25 juin, le tiercé quartet Quintet Plus aura lieu à 18h40 sur l'hippodrome de la Tête de Buc. Une épreuve de plat, 1800 mètres à parcourir pour les 16 partants du prix Christie's. Les 5 chevaux à noter pour la base, le 7 Rêve de Valarsa, le 8 Nolito, l'As Roman Forum, le 5 Gentleman Beauty et le 6 Grey Tornado. On complète cette combinaison avec le 4 Rakim, le 3 Preza Direta et le 12 Bellance. Notez le 7, le 8 L'As, le 5, le 6, le 4, le 3 et le 12. Le jeu simple avec le 7 gagnant, le 8 et L'As en placé. 7, 8, As, 5, 6, 4, 3 et 12. Bonne chance et à demain.

0: POC avec vous, Philippe David. Bonjour. Les États-Unis sont-ils voués à échouer face à l'Iran? Deux guerres n'y auront pas suffi, en tous les cas. Voilà Donald Trump embourbé dans ce dossier. On a envie de dire, Philippe David, Trump ne fait pas vraiment mieux que les autres. C'est vrai qu'il est dans la difficulté face à cette politique dans la région.
1: Alors oui, Jacques, au commencement de cette guerre, mais guerre menée conjointement avec Israël, on pensait que celle-ci durerait tant que le régime des Mollahs ne serait pas tombé. Un régime des Mollahs qui a réprimé l'opposition depuis des mois par les balles de guerre tirées sur les manifestants et des condamnations à mort à profusion. Mais un régime des Mollahs qui tient encore solidement le pouvoir et qui est au centre du jeu dans la région, puisque les Américains négocient avec lui en Suisse. Un régime des Mollahs qui est de facto le vainqueur de ce conflit.
0: Et comment vous expliquez ça ?
1: Parce que pour mener une guerre, il faut avoir des buts et se donner les moyens de les atteindre pour pouvoir les atteindre avec un vrai chef de guerre. Et c'est là que le bât blesse, parce que Trump n'a rien d'un chef de guerre. Le matin, il déclare que l'Iran va subir le soir les pires bombardements de son histoire, et quelques heures plus tard, il annonce des négociations avec l'Iran. Tout le contraire d'un Georges Clemenceau, un vrai chef de guerre, lui, qui déclarait devant les députés « Ma politique étrangère et ma politique intérieure, c'est tout un. Politique intérieure, je fais la guerre. Politique extérieure, je fais toujours la guerre. » Certes, les temps ont changé. Nous sommes, c'est une certitude, dans une période d'hypercommunication. Mais, sauf à vouloir jouer les matamores, on n'annonce pas les opérations militaires de son armée à avance. Certains enquêtent régulièrement sur les métiers les plus pénibles du monde. J'imagine que chef d'état-major de l'US Army doit être en très bonne position avec un président aussi erratique qui change d'avis comme on change de club sur un parcours de golf.
0: Quelles vont être les conséquences pour vous, Philippe, alors que l'accord de paix n'est pas encore signé, hein ?
1: On y revient toujours, le renforcement du régime iranien. Les opposants peuvent trembler car la répression sera terrible. Une opposition iranienne abandonnée par les USA, comme les Sud-Vietnamiens ou les Cambodgiens dans les années 70, ou comme les Afghans il y a 5 ans. On nous dit que le programme nucléaire iranien est anéanti. Mais qui peut imaginer que l'Iran ne va pas tout faire pour y revenir, avec pour but ultime de rayer Israël de la carte.

0: Israël. Israël qui risque de s'inspirer du même discours de Clémenceau qui disait « Suite à la paix entre l'Allemagne et la Russie, suite à la révolution russe, la Russie nous trahit, je continue de faire la guerre. Reste plus à espérer maintenant que Donald Trump ne jette pas à nouveau son dévolu sur le Groenland. Drôle d'époque, Jacques. »
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0: mère.
1: Joe de Musique, place à votre chronique santé. Comme chaque jour, hein, des conseils simples pour prendre soin de vous, prendre soin de vos proches. La chronique santé, aujourd'hui, nous abordons le sujet de la réflexologie et nous repartirons avec la meilleure musique, le meilleur son, Suzy pour Mas Nada sur Joe de Musique.
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4: Bonjour, la réflexologie est une technique thérapeutique issue de la médecine chinoise. Elle consiste à stimuler des points précis par le massage. Myriam Mesiti est réflexologue, elle nous explique exactement ce qu'est la réflexologie.
5: La réflexologie, c'est toucher à des points réflexes qu'on peut trouver dans différentes parties du corps. Dans l'oreille, avec l'auriculothérapie, dans les mains, la réflexologie palmaire, dans les pieds. Avec la réflexologie podale, c'est celle que j'affectionne particulièrement, on trouve des points réflexes dans la mesure où on a par exemple 7200 terminaisons nerveuses dans le pied, avec 87 points réflexes dans chaque pied. Et donc en stimulant un point réflexe, on arrive à envoyer un message au niveau du cerveau qui corrige la zone douloureuse ou pathogène.

0: merci d'être là. Vous êtes de plus en plus nombreux à nous écouter tous les matins. Encore une fois, merci. Allez, merci de votre fidélité. Allez, c'est l'heure de retrouver Marceau. Marceau qui refait l'info. Marceau qui pose un regard décalé, sans filtre, sur l'actualité de la semaine. On rit, on réfléchit, mais surtout, on ne se prend pas la tête. Allez, et juste après, on repartira avec le meilleur de la musique pour Laconie.
1: Tous les jours à la nuit, Marceau refait l'info. On commence avec ce record de chaleur en ce mardi 23 juin 2026 qui a été la journée la plus chaude jamais enregistrée en France depuis le début des relevés en 1947. Votre luminescence, président Macron, bonjour.
2: Mes chers compatriotes, françaises, français, le Covid, c'était avec moi. Ouais. Le record de chaleur de l'histoire, c'était avec moi. Mmh. La guerre aux portes de l'Europe, c'était avec moi. Ouais. Le carburant à 2,40€, c'était avec moi. Putain, mais je porte la poisse.
1: Ouais, je pense, ouais. Madame Hidalgo, bonjour.
3: Oh, je suis trop content, mais c'est génial. Il va falloir isoler les immeubles, mettre des clims, installer, repenser l'orientation des bâtiments. Vous avez tout, vous imaginez tous les travaux que ça représente.
1: Oui, c'est sûr, oui.
3: Oh là là, ces échafaudages, ces grues, ces bruits de perceuse. Oh, je suis toute chaude. Bruno, est-ce que, je ne sais pas vous le demander, est-ce que vous pensez qu'on va devoir réquisitionner des places de stationnement?
1: Oh, bah sans doute, madame Hidalgo.
3: Oh là là.
1: On va passer à la Coupe du Monde. Les Bleus joueront ce vendredi la première place de groupe face à la Norvège. Lors de leur victoire face à l'Irak, les Bleus ont battu quand même un record, celui du match le plus long de l'histoire du Mondial, 3h48. Pascal Pau, bonjour.
4: Bruno Robles. Oui. Une pause de 2h10 au lieu de 15 minutes. Est-ce que du coup on peut considérer que les joueurs de l'équipe de France ont un statut de fonctionnaire?
1: Pose la question, oui bien sûr. Didier Deschamps, bonjour.
5: Ouais, bonjour Bruno, match le plus long. Alors attention, c'est comme pour les températures, il y a la valeur réelle et la valeur ressentie. Voilà, en réel, ça a été long, 3h48 de match. En ressenti, c'était quand même moins long qu'un Guingamp Strasbourg en Ligue 1 sans interruption. Alors ça devait durer 15 minutes et ça a duré plus de 2 heures. Du coup, c'est l'inverse des dates d'Aurélie.
6: Touche
5: comprise.
1: Ah oui, tout compris.
5: Monsieur Robles.
1: Oui, président.
5: Moi, ça ne va pas déranger une mi-temps aussi longue. Je dirais même que j'ai adoré, parce que moi je profite toujours de la pause pour me restaurer.
1: Oui, bah là vous avez.
5: Habituellement c'est trop court.
1: Oui, bah là c'était bien. Là. Monsieur Castex, bonjour.
7: Bonjour, monsieur Robles. Je tiens à préciser que ce retard est dû à un événement climatique et non un problème technique. Mmh. Donc les usagers ne seront pas indemnisés.
1: Non, monsieur Castex.
7: Pardon?
1: Non.
7: Ah, j'ai rien à voir là-dedans.
1: Ah ben pas du tout.
7: Excusez-moi, c'est l'habitude. J'ai attendu, retard, manque d'informations, impatience.
1: Bien sûr.
7: C'est comme un réflexe chez moi. Pour une fois que c'est pas nous.
1: On va rester dans le football avec Lionel Messi qui est devenu le meilleur buteur de l'histoire de la Coupe du Monde avec 18 buts, un exploit d'autant plus grand qu'il fait aujourd'hui, même ses 39 ans.
8: Bonjour, c'est Zizou.
1: Ouais.
8: Alors si Cristiano Ronaldo nous écoute, parce qu'il écoute souvent le
1: Morning Glory, bien sûr.
8: Un but, c'est quand on met le ballon au fond des filets à l'intérieur de la cage. Bah, évidemment, la vanne marche moins bien parce qu'il a marqué hier.
1: Bah oui, il a marqué hier.
8: Ouais, face à l'Ouzbékistan. Ça compte quand même comme.
1: Oui, ça compte quand même.
8: Enfin, le plus gros exploit de Lionel Messi, c'est pas ça. Il fait partie d'une catégorie de joueurs unique, Lionel Messi, que Bruno Robles connaît.
1: Oui.
8: Voilà.
6: Ah oui,
1: il connaît pas Michel beaucoup Platini. De joueurs.
8: Voilà, il connaît Platini, il connaît Zidane, voilà. Robles.
1: Et Dominique Rocheteau.
8: Oui. Voilà. Et peut-être Franck Leboeuf parce qu'il aime les bagnoles.
9: Oui,
8: voilà.
9: Salut, c'est Franck Leboeuf. Vous voulez savoir combien vaut votre voiture?
8: Très belle publicité d'ailleurs. Ils sont toujours partenaires du Monde.
1: Oui, toujours. Patrick Bruel, bonjour.
10: Bonjour, Bruno. Le record de Lionel Messi, évidemment, c'est que pour les Coupes du Monde. Mmh. Toutes compétitions confondues, celui qui l'a mis le plus au fond, c'est moi.
6: Oh.
10: Tous ces tirs, tous ces coups francs.
1: Ah ouais.
6: Non.
10: Quoi, j'étais hors jeu. Apparemment, j'étais très hors jeu.
1: On va terminer en musique avec la disparition de Gesh Paty, interprète du tube sulfureux Étienne, vendu partout en Europe à 1,5 million d'exemplaires. L'artiste avait 80 ans.
11: Salut, c'est Philippe Manœuvre. Ouais, Gesh Paty, quoi, l'interprète du tube Étienne.
1: C'est bien déjà.
11: Alors apparemment, elle serait pas morte de vieillesse.
1: Non,
11: ce qu'il aurait, elle s'est pas remise en fait de la reprise de son tube par Afida Turner.
1: Ah ouais.
11: C'est ça qu'il a.
1: Ah ouais, je comprends.

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0: Nous retrouvons la troisième et dernière édition de votre journal avec Laurie et Benjamin. Bonjour.
2: Benjamin, bonjour à tous.
3: Le pic de cet épisode caniculaire, c'est donc pour aujourd'hui. Face aux fortes chaleurs, les sans-abri sont particulièrement vulnérables. Reportage à suivre dès le début de votre journal, Laurie. Les autres titres de l'actualité.
2: Les professionnels du bâtiment, eux, on demande face aux fortes chaleurs ne plus être obligés de payer des pénalités de retard sur les chantiers. Les causes de la mort de la petite Liana n'ont pas pu être déterminées avec certitude. Le principal suspect, Jérôme Barella, est désormais poursuivi pour viol et meurtre sur mineur. Et puis un premier cas de virus Ebola confirmé en France, un médecin qui était de retour, qui est rentré de République démocratique du Congo.
3: Le pic de chaleur est donc attendu pour aujourd'hui dans le pays avant un rafraîchissement progressif par l'ouest.
2: 72 départements désormais en vigilance rouge à la canicule, 17 départements en vigilance orange, une dizaine de départements devraient être rétrogradés de rouge à orange sur la façade ouest, la Bretagne et les côtes de la Manche. Ce soir, une baisse des températures accompagnée d'orages pouvant être localement forts. Le reste de la France est toujours sur des températures pouvant aller jusqu'à 42 degrés par endroit. La ministre de la Transition écologique, Monique Barbu, met même en garde sur une troisième canicule qui pourrait se prolonger jusqu'au 14 juillet. Et face à la poursuite de cet épisode caniculaire, les associations renforcent leur maraude pour accompagner les personnes les plus fragiles et notamment les sans-abri. Avec Clément Barguin, vous avez pu suivre à Paris une équipe de la protection civile hier soir.
4: L'AVL Paris Central FAD quitte son local, prend les coudes et débute sa maraude.
5: Pendant près de 3 heures, cette équipe de la protection civile sillonne les rues du centre de la capitale.
4: Là, on est en voiture, il y a quelqu'un qui vient de nous saluer.
5: Le coffre rempli de bouteilles d'eau et de denrées, les équipes sont sur le qui-vive avec ces températures caniculaires. Élise, la chef de la maraude.
4: On est vigilant sur le risque de déshydratation sévère et on distribue également des couvertures de survie qui peuvent un peu isoler de la chaleur, diminuer la température corporelle.
6: Macro, est-ce que vous voulez un thé, un café et de l'eau? De l'eau, ouais, on vous apporte de l'eau.
5: Un quotidien éprouvant pour les personnes sans abri comme Franck, la cinquantaine qui traîne avec lui plusieurs bagages.
7: Plus dur en été qu'en hiver. On est à la limite de ce qu'on peut supporter. Je crois que j'ai un petit peu pris le soleil, je sais pas, je me suis endormi, je crois, sur un banc à un moment donné et j'étais pas très bien tout à l'heure.
5: Des sans-abri en première ligne, se reposer devient très difficile pour Muriel qui a l'habitude de passer la nuit sur les quais de Seine.
8: On se couche pas avant 2h, 3h du matin parce qu'on attend que les gens ils évacuent un petit peu parce qu'il y a beaucoup de monde. Donc ça nous fait des très longues journées. On est un peu oppressé quoi.
5: Les maraudes vont se poursuivre ces prochains jours avec des températures toujours très élevées.
2: Et face à la canicule, les professionnels de la construction, eux, réclament des mesures d'urgence. La Fédération française du bâtiment demande l'interdiction des pénalités de retard sur les chantiers du BTP. Elle estime qu'on ne peut pas à la fois protéger les salariés et sanctionner les entreprises quand la chaleur empêche de travailler normalement. Jean-Christophe Repon est président de la CAPEB, la Confédération de l'artisanat et des petites entreprises du bâtiment. Il appelle lui aussi à un décret et à des actions concrètes du gouvernement.
9: Il nous faudra un décret parce que si des préfets demandent à ce qu'on ne travaille pas après-midi, après 12 heures dans certaines régions, vous comprenez bien que si on ne peut pas faire à nos salariés plus de 7-8 heures de travaux qu'ils devraient faire par jour, comment on va pouvoir nous rémunérer les salariés si on n'a pas d'activité? Donc il faudra bien qu'il y ait une activité partielle portée conjointement par le gouvernement et les entreprises.
2: Et autre conséquence notable de la canicule en Nouvelle-Aquitaine, aucun train régional ne circule jusqu'à demain inclus entre 10h et 18h. Par ailleurs, la ministre de la Santé, Stéphanie Rist, a annoncé hier soir une enveloppe de 100 millions d'euros débloquée en urgence pour des outils d'appoint de rafraîchissement pour les hôpitaux.
3: Une femme est décédée en plongeur portée disparue après l'effondrement d'une falaise hier soir à Biarritz.
2: Les autorités ont suspendu leur recherche pendant la nuit. Elles vont reprendre ce matin. L'éboulement de 2000 mètres carrés de roche s'est produit peu après 20h. Hier, près du phare en plein cœur de la cité balnéaire, les causes de l'éboulement sont inconnues à ce stade.
3: Un enfant de 10 ans mis en examen pour tentative de viol et de meurtre, ça se passe à Saint-Brieuc.
2: Le garçon aurait abordé une femme de 22 ans, il lui aurait ordonné de se déshabiller, ce qu'elle a refusé de faire. C'est alors qu'il lui aurait porté deux coups de couteau au bras et à l'abdomen avant de s'enfuir. Cet enfant a été arrêté mardi, il a reconnu être l'auteur des faits. Le juge d'instruction a ordonné des mesures éducatives judiciaires provisoires. provisoire, son âge empêchant toute mesure pénale.
3: Venons-en, Laurie, à l'autopsie de la petite Liana. Elle n'a pas permis de déterminer avec certitude les causes du décès.
2: Les parents de la petite fille demandent à ce que toute récupération politique cesse et appellent au respect de l'image de leur fille, notamment à ne pas utiliser l'intelligence artificielle. Ils ont été reçus par les magistrats en charge de l'enquête sur leur fille pour prendre connaissance de ce rapport d'autopsie. Un rapport qui ne permet pas à ce jour de savoir comment elle est morte, Christine Bouillon.
10: À ce stade, en effet, l'autopsie ne permet pas de connaître avec certitude les causes de la mort de la fillette, a expliqué le procureur d'Agen, Olivier Naboulet, dans un communiqué. Les trois médecins légistes de l'Institut de recherche criminelle de la Gendarmerie nationale de Pontoise n'ont relevé aucune lésion traumatique cervicale visible, ni lésion traumatique interne permettant d'expliquer le décès de l'enfant. Les marques d'entrave aux poignets et aux chevilles restent-elles superficielles, mais en aucun cas responsables de la mort. Le procureur précise qu'au moment de la découverte du corps de Liana, l'enfant n'était pas attaché. Des examens biologiques et toxicologiques complémentaires sont en cours, ce qui devrait encore prendre du temps, précise le procureur. L'enquête visant Jérôme Barella a, elle, été élargie pour meurtre et viol sur mineur.
2: Les derniers éléments sur cette affaire de Christine Bouillot.
3: Un cas de virus Ebola confirmé en France. 5 cas contacts ont été placés à l'isolement.
2: C'est un médecin qui a été testé positif à son retour de République démocratique du Congo, frappé actuellement par une importante épidémie de virus Ebola. 5 personnes ont donc été placées à l'isolement. Possible cas contact lors du vol en provenance de Kinshasa, où se trouvait cet homme contaminé, dont l'état s'est dégradé durant le trajet. Ces cas contacts vont devoir effectuer un isolement à domicile de 21 jours. La France est le premier pays hors Afrique à confirmer un cas sur son territoire.
3: À l'international, l'état d'urgence décrété au Venezuela après un double séisme cette nuit.
2: 2 tremblements de terre à moins de 40 secondes d'écart, de magnitude 7,2 et 7,5, suivis d'une vingtaine de répliques qui font craindre une catastrophe d'une ampleur considérable. L'épicentre se trouve à 200 km de la capitale Caracas, où plusieurs immeubles ont été détruits, ils se sont effondrés. L'aéroport international a été endommagé, il a dû être fermé.
3: On termine avec la Coupe du Monde de football. Les derniers résultats avec de nouveaux qualifiés pour les 16e de finale, Laurie.
2: Le Brésil qui s'est imposé 3-0 sur l'Écosse, la Bosnie qui a battu le Qatar 3-1, le Maroc qui a renversé Haïti 4-2, la Suisse l'a emporté 2-1 contre le Canada, mais les deux nations sont qualifiées pour les 16e. Et puis l'Afrique du Sud s'est qualifiée après sa victoire 1-0 contre la Corée du Sud. Le Mexique était déjà en tête de son groupe, mais a éliminé la Tchéquie 3-0.
3: Alors si on laisse de côté les 3e de ces poules, parce qu'on verra, ce sont que les meilleurs qui se qualifient pour les 16e, ça veut dire que là on a qualifié après cette nuit le Brésil, je récapitule, la Bosnie, le Maroc, la Suisse, le Canada, l'Afrique du Sud et le Mexique.
2: C'est ça.
3: C'est bon ?
2: Oui.
3: Vous confirmez. D'accord.
2: Voilà.
3: Non, mais à chaque fois je demande précision sur le football, parce que vous êtes bien meilleur que moi à ce niveau-là.
0: Voilà ce qu'il fallait retenir de l'info pour ce jeudi matin. 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
0: La dernière ligne droite de ce morning tonic est utile. Eh ben oui, nous l'âge Canévet, c'est comme ça. Et oui, à partir de 9h, c'est Rima qui sera là pour la radio de l'emploi. Allez, dans un instant, à quelle heure? À 8h16, 8h17, on se fera l'info insolite du jour. Allez, on parlera d'une photographe qui a remporté un prix, un grand prix. Mais écoutez bien ça, ça trop belle même. Il y aura la dernière édition de votre horoscope avec Jérôme. Tout à l'heure à 8h21, on sera un tout petit peu en retard. Allez, Zenani côté musique, DJ incroyable qui va arriver. Mais là, voici Chef Bandit, c'est signé Sansei et c'est sur Job et Musique.

0: pratiquement 8h17 sur Jobé Musical et Zenani qui arrive avec Here to Stay. Mais là, à cette heure-ci, ben oui, l'actualité surprenante, amusante, complètement improbable. Mais oui, pour bien commencer cette journée, voici tout de suite l'info insolite.
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2: Bonjour à tous, dont l'info insolite du jour. Une Française a décroché le titre de pire photographe du monde. Une Française qui a remporté le titre de pire photographe du monde par la compagnie aérienne Icelander va photographier l'Islande pour sa prochaine campagne publicitaire. La compagnie aérienne nationale Icelander a désigné une Française, la Française Blanche Mortemart, comme pire photographe du monde, sélectionnée parmi plus de 127 000 candidats. Pour sa capacité à rater ses clichés, la Parisienne a été choisie par Icelander pour réaliser les photos de sa prochaine campagne publicitaire mondiale. En tous les cas, l'objectif de cette opération marketing insolite est donc de démontrer que la beauté sauvage de l'Islande se suffit à elle-même, même sous l'objectif d'une photographe amatrice. Blanche Mortemart va être engagée en tant qu'indépendante pour une expédition d'une dizaine de jours à travers le pays. Pour son travail, elle touchera une rémunération de 50 000 $, frais compris, a précisé le média spécialisé. Son périple et ses photographies imparfaites seront à suivre au jour le jour sur le site web et les réseaux sociaux de la compagnie aérienne. Au-delà du buzz, la campagne d'Icelander porte un message et une critique de notre époque. Selon certains, notamment le directeur mondial du marketing de la compagnie, ce projet répond à un ras-le-bol face à la perfection artificielle qui inonde Internet. Le dirigeant estime que les filtres, les mises en scène et les retouches par intelligence artificielle nuisent énormément au contenu touristique. On se retrouve très vite avec d'autres infos insolites.
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0: c'est Job et Musique que vous écoutez sur toute la Guadare. Allez les amis, voyons effectivement ce que nous réservent les astres hein, pour cette journée en amour, au travail, finance. L'horoscope, c'est avec Jérôme. Bonjour Jérôme.
1: Bonjour à tous, l'horoscope de ce jeudi, on débute avec les béliers. Les invitations fusent à droite et à gauche, il faut dire que tout le monde aime votre compagnie. Taureau, vous faites des économies et vous vous y tenez, les grandes vacances sont dans votre ligne de mire. Gémeaux, appréciez ce que vous avez, l'herbe n'est pas forcément plus verte ailleurs. Les cancers, vous avez le contact facile, les cancers, vous faites constamment de nouvelles rencontres. Lion, vous n'avez pas beaucoup de temps à consacrer à vos proches, ils réclament pourtant votre attention. Vierge, vos supérieurs sont contents de vous, ils vous confient de plus en plus de responsabilités au travail. Les balances, vous avez du pain sur la planche, vous pourrez compter sur l'aide de vos proches pour vous épauler efficacement. Scorpion, la chance sera de votre plus grand allié aujourd'hui les scorpions, il vous suffira de la provoquer pour passer une très belle journée. Sagittaire, vos finances sont dans le rouge, il va falloir serrer la ceinture. Les capricornes, une conversation constructive avec un collègue va vous libérer d'un poids. Vous allez pouvoir partager un nouveau projet. Les Verseaux, pour continuer, vous adoptez la positive attitude face aux aléas du quotidien. Vous réglez les problèmes avec le sourire. Et pour conclure, les Poissons, vous fournissez des efforts pour mieux vous organiser. Vos progrès sont remarquables et remarqués. Avec tout ça, belle journée.
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0: le meilleur de la musique qui fait trembler la FM en Guada. C'est nous, c'est Job et Musique, il est déjà 8h30, hein.
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0: Il s'appelait Sikem. C'est Sikem qui arrive dans un instant. Il y aura du Digitina avec Mama Tita. Et puis, Bam Love de Kalash et Naika. L'un des grands, grands cartons qui fera un grand carton cet été, j'en suis sûr. Ça arrive dans un instant. Mais là, il est temps de s'informer, mesdames, messieurs, à 8h30. Voici tout de suite le flash d'information régionale sur Job et Musique. Je vous souhaite une belle journée. Un excellent jeudi.
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2: Bonjour, vos infos locales pour ce jeudi 25 juin. Le procès de Richelus pour détournement de fonds publics s'est ouvert hier devant la 32e chambre correctionnelle du tribunal judiciaire de Paris. Le président de la région est poursuivi pour des indemnités indues au préjudice de l'Assemblée nationale et de la ville de Bemao lorsqu'il était député-maire. Sa fille et sa compagne comparaissent, rappelons-le, à ses côtés pour avoir bénéficié de salaires et davantage de collaborateurs parlementaires. Cependant, la procédure concernant la compagne du président de région a été jointe et renvoyée à juin 2027, cette dernière étant excusée pour raison médicale. La première journée a porté sur l'examen des faits. Richelus s'est défendu une nouvelle fois de toute malveillance. Des manifestants se sont rassemblés hier matin à l'extérieur du conseil départemental à l'occasion de l'ouverture du congrès de l'eau à Basse-Terre. Une mobilisation à l'appel de plusieurs associations et collectifs pour dénoncer une situation toujours fortement dégradée. En Guadeloupe, ils demandent des décisions rapides face à une crise qui dure maintenant depuis des années. Les manifestants estime que l'État doit aussi intervenir davantage en débloquant des financements importants, voire en décrétant un plan d'urgence. Plus de 80% des adultes de Guadeloupe et de Martinique sont contaminés au chlordécone. 1 sur 6 dépasse le seuil de risque sanitaire, c'est ce que révèle une étude de Santé publique France publiée hier, qui confirme une persistance généralisée de ce pesticide plus de 30 ans après son interdiction. La part d'adultes présentant du chlordécone détectable dans le sang atteint 81,3% en Guadeloupe, 85,5% en Martinique, selon cette nouvelle étude baptisée Canary 2. En Guadeloupe, 14,3% des adultes dépassent la valeur toxicologique de référence fixée par l'ANSES à 0,4 microgrammes par litre. Ce seuil marque le niveau au-dessus duquel le risque d'apparition d'effets sur la santé au sein de la population ne peut être exclu. Deux séismes majeurs de magnitude 7,2 et 7,5 selon le service sismologique américain se sont produits hier au Venezuela. Un premier bilan fait état de 32 morts et de plus de 700 blessés, a annoncé Delcy Rodriguez, la présidente par intérim, dans un message adressé à la nation. Plusieurs immeubles se sont effondrés dans la capitale. Delcy Rodriguez a déclaré l'état d'urgence. L'aéroport de Caracas, gravement endommagé, a été fermé. Les secousses ont été ressenties jusqu'en Colombie, dans la capitale Bogota, pourtant distante de 1000 km à vol d'oiseau. C'est la fin de ce flash. Une très bonne journée à notre écoute.
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0: presse de ce matin. Mais oui, ce que titrent les journaux, ce que titrent les journaux nationaux pour ne rien manquer de l'actu. C'est maintenant.
1: Bonjour Félix.
2: Bonjour Benjamin, bonjour tout le monde.
1: Pour la revue de presse, et on commence avec la une de la Dépêche du Midi, édition Haute-Garonne. Le risque incendie qui est à son niveau maximum.
2: Canicule et agriculture ne font pas bon ménage. Plus de 75 feux répertoriés par les pompiers juste sur le département de la Haute-Garonne hier. Le Télégramme fait le constat de son côté d'une Bretagne inadaptée au réchauffement climatique car elle s'est longtemps crue à l'abri du goudron qui fond sur les routes. Et le constat d'une urgence, rénover dès maintenant les bâtiments en intégrant le fait qu'ils seront probablement encore là à la fin du siècle, car l'inaction coûterait encore plus cher. L'éclair des Pyrénées nous expose les solutions des architectes pour mieux protéger les logements. Par exemple, isoler les toitures avec de la ouate de cellulose ou de la laine de bois plutôt que de la laine de verre. Et puis laisser toute sa place à la végétation. Aux arbres, ça peut faire une différence de 3 degrés selon que vous soyez au milieu du béton ou de la verdure, nous dit l'éclair des Pyrénées.
1: Et puis, à la une de la Croix, des candidats dans votre salon.
2: Édouard Philippe organise aujourd'hui 1 000 000 de réunions d'appartement. Il sera lui-même en visio chez lui depuis Le Havre avec quelques amis. Objectif, réunir 15 000 personnes au total dans ces micro-réunions de l'ancien Premier ministre, du candidat Horizon. Il entend jouer la carte de la proximité comme pour les élections municipales au Havre. Une façon d'éviter aussi de passer pour un rigide, un techno. Vous savez, c'était le problème de son mentor Alain Juppé. Mais oui. Certains ironisent dans la Croix en estimant qu'Édouard Philippe réinvente un peu les réunions tupperwares.

0: Radio de l'Emploi arrive, allez, dans un court instant, mais oui, à partir de 9h, entre 9h et midi. Mais avant de se quitter, on ne peut pas se quitter sans l'appel trop con de Martin, sans le canular téléphonique de Martin.
1: Allô ?
2: Bonjour monsieur, c'est bien la boucherie charcutiste ?
1: Oui, c'est ça.
2: Monsieur Martin, service téléphoniste de Martin Télécom à l'appareil.
1: Ouais.
2: Vous êtes ouvert cet été ?
1: Oui.
2: Super, donc je vais faire une bascule sur votre ligne jusqu'à la rentrée.
1: Une bascule, c'est-à-dire ?
2: C'est-à-dire que je vais basculifier ma ligne de téléphone professionnelle sur la vôtre.
1: Et pourquoi ?
2: Parce que moi je pars en vacances là, donc il faut que quelqu'un s'occupe du téléphone à ma place.
1: Ouais, mais nous c'est une boucherie ici, nous on n'a rien à voir avec votre téléphone.
2: Non, mais le seul truc à faire, c'est que vous vous présentez en tant que monsieur Martin de Martinville.
1: Ouais, c'est ça, vous croyez que j'ai que ça à faire moi de prendre vos communications ? C'est pas mon rôle. Moi, je suis pas standardiste, hein, monsieur.
2: C'est un peu plus que standardiste parce que c'est vous qui appelez les gens.
1: Ah, monsieur, donc... basculer ses appels sur notre ligne parce qu'il s'en va en vacances. Je comprends pas qu'est-ce qu'il veut faire, pourquoi. Ils ont l'air, ils veulent plus mourir, ils m'ont enlevé ma carte bleue, je sais pas.
2: Allô, votre carte bleue, en principe, j'en ai pas besoin, hein.
3: Oui, allô, vous êtes.
2: Bah, au téléphone, et vous?
3: Ouais, non, mais je sais même pas qui est au téléphone.
2: D'accord, monsieur Martin, département des divertissements téléphonistes de Martinville.
3: Des divertissements de quoi?
2: Alors, le principe, c'est que vous appelez des commerçants en disant que vous êtes monsieur Martin.
3: Ah, mais j'ai pas que ça à foutre, monsieur. Moi, j'ai un commerce à faire tourner.
2: Vous inquiétez pas, je vous donnerai le texte avec.
3: Mais même le texte, avec ou sans texte?
2: Oh, bah, après, si vous pouvez improviser, c'est encore mieux.
3: Mais de l'improvisation sur quoi?
2: Je sais pas, moi, par exemple, vous vous amusez à appeler une boucherie charcutiste.
3: Ah, non, parce que ma ligne de travail ne sert pas pour m'amuser à appeler n'importe qui.
2: Sinon, si vous avez un beau-frère, il peut venir vous aider pour les appels.
3: Non, j'ai pas de beau-frère.
2: Bon, écoutez, je vais voir avec mon beau-frère s'il peut venir passer les appels depuis chez vous.
3: Ah, mais j'en ai rien à foutre.
2: Non, mais lui, il connaît le principe, on appelle souvent ensemble.
3: Eh ben, qu'il le fasse de chez lui.
2: Bonne idée, mais dans ce cas, il faudrait que vous renvoyez votre ligne sur la sienne.
3: J'envoie que dalle, vous démerdez.
2: Bah non, mais comme moi, j'ai renvoyé ma ligne sur la vôtre, si vous renvoyez la vôtre sur la sienne, ça fera comme si vous renvoyez la mienne en même temps sur la sienne.
3: Vous savez quoi? Vous passez demain matin et je vous recevrai très bien.
2: Oh, bah c'est très gentil, mais vu que je serai en vacances, je vous enverrai juste mon beau-frère.
3: Ah, Pourquoi? Vous avez peur?
2: Non, même pas vrai.
3: Hein? Vous êtes en train de me dire que vous avez transféré votre ligne sur ma société? Vous me demandez d'appeler je sais pas qui? D'où vous avez le droit de faire ça?
2: Ah bah c'est dans le droit du divertissement téléphoniste.
3: Ah oui, c'est des nouveaux trucs ça.
2: Pas du tout, c'est un texte qui doit dater du Moyen-Âge. Vous pourrez demander à mon beau-frère.
3: Il va venir et il va repartir en ambulance à l'hôpital.
2: Bah, il est pas ambulancier.
3: Non, il est pas ambulancier.
2: Ah oui, alors pourquoi il conduirait une ambulance?
3: Pourquoi? Parce qu'il...
2: Bah oui, c'est pas logique votre truc.
4: Allô?
2: Ah, c'est monsieur. Donc c'est bon, mon beau-frère va venir vous aider.
4: Ah. Rien du tout.
2: Bah si, parce que votre collègue m'a dit que vous restez ouvert cet été.
4: Bah oui, je travaille, oui.
2: Voilà, donc vous aurez juste mon travail à faire en même temps que le vôtre pendant que je suis en vacances.
4: Je vais revoir monsieur, je suis occupé.
2: Ouais, mais vous avez bien 2-3 minutes.
4: Non, j'ai pas de... Ben non, monsieur, je travaille.
2: Oh, bah je la rappelle tout de suite.
4: Allô?
2: Oui, excusez-moi, ça a coupé.
4: Non, j'ai raccroché.
2: Ah oui, mais j'avais pas fini.
4: Mais non, mais monsieur, je...
2: Donc, pas d'inquiétude, mon beau-frère sera avec vous.
4: Non, mais je suis occupé là, monsieur.
2: Ah, bah si vous voulez, on se rappelle.
4: Oui, bah on va faire comme ça. On se rappelle et puis...
2: Ah oui, pas de problème.
4: Voilà, allez.
2: Donc, en effet, je rappelle, mais tout de suite...
4: Allô?
2: Oui, monsieur Martin, je vous rappelle comme convenu.
4: Non, j'ai pas le temps.
2: Ah, alors, dans ce cas, si vous préférez, je peux passer.
4: Voilà, on fait comme ça, y a pas de problème.
2: Ou alors, c'est vous qui passez.
4: Ouais, je passerai, pas de souci.
2: Ah oui, d'accord, mais alors vous passez où?
4: Bah, je sais pas, on verra.
2: Oh, bah, vous avez qu'à passer à la radio.
4: Je suis à la radio?
2: Complètement.
4: Non.
2: Ah, bah, si, je dirais même.
4: Je vous écoute de temps en temps, tant c'est souvent le matin.
2: Bien, c'est un bon début. Bel été et au revoir, monsieur.
4: Alors, au revoir, madame.
0: Martin et son canular téléphonique comme tous les matins pour clôturer cette émission. J'étais ravi de l'avoir passé ces 3 heures avec vous. On sera là demain, vendredi, pour la dernière étape de la semaine entre 6h et 9h. Rima qui n'arrête pas de manger ce matin. Tu m'as pondu pour ma grand-mère.
5: Oui, j'ai faim.
0: On manque, t'en as besoin. T'en as besoin.
5: Tu trouves ça, tu sais que ce n'est pas des choses que l'on dit à une femme.
0: J'ai pas dit que tu étais grosse.
5: Oui, mais tu as dit le contraire, que j'avais besoin beaucoup, de manger.
0: Oui, le sac d'os.
5: Non, c'est pas vrai, ne l'écoutez pas. Je suis loin d'être un sac d'os.
0: Heureusement que c'est de la radio, ce n'est pas de la télé, hein, je vous le dis. Allez, Rima, bonne émission.
5: Merci.
0: Jusqu'à midi, elle est là, elle vous accompagne. Radio de l'Emploi qui reviendra tout à l'heure à partir de 14h, cette fois-ci, avec Mademoiselle Jade. On se quitte en musique, on se quitte avec Chris Brown sur Joby Musique.

0: Hello tout le monde et bel bonjour, toute monorime avec vous. Ce matin, on se retrouve les amis comme tous les matins de la semaine et de 9h jusqu'à midi sur la radio de l'emploi. J'espère que vous vous portez bien ce jeudi 25 juin, 9h passées de 3 minutes. Vous êtes bien sur Job & Musique et l'une des voix incontournables du Zouk Nouvelle Génération, c'était Nesli.
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0: Allez, la suite avec Baratin de Aïché. Très belle matinée à tous ceux qui travaillent déjà ou si vous êtes sur les routes, dans les commerces ou au bureau, nous sommes ensemble.
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0: 19h14, place au catalogue des métiers. Après la Suguapaz d'Alejandro Sanz, direction notre catalogue des métiers.
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0: Allez, aujourd'hui, découverte du métier de marbrier, un artisan spécialisé dans le travail de la pierre. Juste après cette rubrique, retour à la musique avec Yanni Martelli et son titre « Sirop ».
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2: Vous êtes manuel, vous aimez les belles matières et vous n'avez pas un cœur de pierre. Impossible que ce métier vous laisse de marbre.
3: Voir un morceau de marbre se transformer en vasque ou cheminée ou autre chose, c'est vraiment magnifique. Et c'est ma grande fierté dans ce métier.
2: Et vous pouvez être fier, Ilmi, car le métier est exigeant. Pas question pour le marbrier de relâcher une minute son attention. Qu'il travaille dans le funéraire ou la décoration, un seul mot d'ordre régit son travail, concentration.
3: Ouais, il faut être très minutieux parce que ça n'accepte pas d'erreur. Quand on fait une petite erreur, après la pièce elle est foutue. Les pièces sont très fragiles et il faut vraiment faire très attention. Alors que manipulation, c'est une matière luxueuse qui a beaucoup de valeur.
2: Donc, mieux vaut savoir ce que l'on fait. Or, il existe une multitude de marbres importés du monde entier et chaque pierre exige un savoir-faire particulier.
3: Il y a des marbres qui sont plus durs, qu'on découpe en plusieurs fois, et des marbres qui sont tendres, qu'on coupe en une seule fois. Et c'est ça qu'il faut apprendre. C'est un métier qui est très complexe et qui demande beaucoup de compétences.
2: Alors que celui qui s'ennuie dans cette profession me jette la première pierre.
4: Le travail est très varié, il n'y a pas de routine dans la marbrerie. Et comme on fait du sur-mesure pour chaque client, chaque pièce est différente, il n'y a pas de travail à la chaîne. Donc ce qui est intéressant pour un jeune qui va intégrer l'entreprise, c'est de pouvoir travailler une matière noble, façonner de ses mains des choses qu'on n'a pas toujours chez soi. On a fait des tables pour le roi Fahd d'Arabie Saoudite, dorées à leur fin. Donc c'était très luxueux, très beau, très gratifiant.
2: Des expériences enrichissantes à marquer d'une pierre blanche. Mais alors, où sont les candidats?
4: C'est très difficile de trouver de la main-d'œuvre parce qu'il n'y a pas vraiment de diplôme de marbrier. Il y a peut-être tailleur de pierre, mais marbrier décoration, ça n'existe pas.
2: Du coup, de nombreuses entreprises de marbrerie décorative font d'une pierre deux coups. Elles embauchent directement en CDI et forment à l'interne.
4: C'est 3 ans de formation pour vraiment avoir un marbrier autonome. Donc il faut vraiment prendre le temps d'encadrer la personne, de le former aux différentes machines. Donc il faut de la patience.
2: Alors, une carrière solide comme un roc, ça vous tente?
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0: Gata Only Remix avec Jules et Aya Nakamura.
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0: Allez, dans un instant, ce sont vos offres d'emploi, job et musique, un rendez-vous utile pour celles et ceux qui recherchent une opportunité professionnelle. Et juste après, retrouvez la Conny avec Suis-moi.
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0: Vendeur, vendeuse polyvalente en boulangerie, pâtisserie du côté du Gosier, numéro de l'offre 208-JYPW. Vos missions seront d'accueillir une clientèle, évaluer les besoins du client, les conseiller sur un produit ou un service, encaisser les ventes, disposer des produits sur le lieu de vente. Les débutants sont acceptés. Pour plus d'informations, rapprochez-vous de votre conseillère ou conseiller France Travail avec le numéro de l'offre 208-JYPW. Et c'est du côté des Abîmes que l'on recrute un téléopérateur ou une téléopératrice. Numéro de l'offre 209-XWGZ. Vous aurez ici pour mission de gérer les appels téléphoniques entrants et sortants, répondre aux demandes des clients par téléphone, par courrier électronique, effectuer des tâches administratives telles que la gestion des courriers, la rédaction de documents et la tenue de dossiers. Pour plus d'informations, n'hésitez plus à vous rapprocher de votre conseiller ou conseillère chez France Travail avec le numéro de l'offre 209-XWGZ. Et c'est du côté de Saint-Louis que l'on recrute un serveur ou une serveuse. Numéro de l'offre 383-91-72. Le serveur ou la serveuse accueille les clients, les installe à leur table, prend leurs commandes et assure le service des plats et des boissons. Il ou elle veille à la satisfaction de la clientèle, répond aux demandes des clients, débarrasse les tables et participe au maintien de la propreté de la salle. Pour plus d'informations, n'hésitez plus à vous rapprocher de votre conseiller ou conseillère chez France Travail avec le numéro de l'offre 383 91 72.

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0: Après habitué de VLS, place à une nouvelle édition du catalogue des métiers.
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0: Allez, aujourd'hui nous découvrons le métier de fleuriste, un professionnel qui apporte couleur et émotion au quotidien. Ensuite, nous retrouverons Jovac avec Sin Tiempo.
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2: Les bouquetières chapelières en fleurs fournissent un art bien agréable et bien innocent, affirme en plein XVIIe siècle une corporation à la pointe du féminisme. Les hommes y sont interdits. Au jour, ils forment un petit tiers, ouf, des 22 000 fleuristes répartis dans 13 000 entreprises traditionnelles, libre-service et jardinerie pour 15 milliards de francs, 2,3 milliards d'euros de chiffre d'affaires. Soit 217 millions de bouquets, plantes et compositions vendus chaque année, soit encore 70 francs, 10,7 euros l'achat moyen. Souhaiter devenir fleuriste, c'est un peu effeuiller la marguerite. À chaque pétale, la promesse d'une qualité. Attentionné, il bichonnera ses fleurs. Pas de chaud et de froid, pas trop de lumière, ni dans le noir non plus. Communicant, il parlera aux plantes et aux clients des plantes.
3: J'ai des grands pins, j'ai un bicéphale qui a 80 ans. Entre autres, il y a eu des... Vous savez, ces chenilles, là, ces chenilles chapelles.
2: Acheteur, des fournisseurs, il négociera des remises. Vendeur, avec sa vitrine, il attirera le client et accomplira sa commande fleurie. Gestionnaire, il gérera les stocks, la caisse, étiquettera les produits. Encyclopédique, la mauve là-bas, c'est un catélia, un oncidium, une orchidée si vous préférez. Médecin conseil. Dites-moi, questionnera la cliente, je suis exposée plein sud. À partir de quand ce bananier me donnera-t-il des régimes de bananes ? Passionné. Oui, le rouge sang des anthuriums fera flamboyer le cœur noir des tournesols. Artiste. Il créera les volumes, travaillera les dégradés, mariera les couleurs. Disponible le dimanche et les jours fériés, il travaillera. Et oui, vous l'aviez bien senti, fleur bleue ou à la fleur de l'âge, salarié ou à son compte, le fleuriste développe des compétences certaines dans un marché en pleine floraison. Une colle pour finir. Quelle est la reine des fleurs? Elle est de loin la plus vendue. Rouge braise, elle s'offre pour déclarer sa flamme. Jaune, blanche ou rose, elle inspire les poètes, célèbre les artistes, encense le nez des parfumeurs. Vous

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0: Et c'était la figure montante de l'afrobeat nigérien avec Body and Soul de Joey Boy.
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0: Et voici dans un instant Pat O'Ranking avec African Soldier pour terminer cette heure en musique.

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1: 10h, 10h passées de 3 minutes sur Jabba Music. Nous venons d'écouter Ike et Valver de Farruko.
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1: DJ Tutus avec Kokono pour la suite. Merci d'être fidèle à votre radio de proximité partout en Guadeloupe.
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0: Et Amok de Nadia Batson, place à votre chronique de l'emploi.
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0: Allez, aujourd'hui, nous parlons du CDD saisonnier, un contrat très utilisé dans de nombreux secteurs d'activité. Ensuite, retour à la musique avec Taïk et Donne-le-moi.
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2: Mon CDD saisonnier est-il valable ? Pour répondre à cette question, une courte checklist s'impose. Pour commencer, mon contrat est-il écrit ? Le CDD saisonnier, comme tout CDD, nécessite d'être écrit et signé. Dans le cas contraire, le salarié qui agirait devant le conseil des prud'hommes obtiendrait la requalification en contrat à durée indéterminée. En revanche, le simple défaut de transmission dans les 2 jours de l'embauche de ce contrat ne permet plus à lui seul d'obtenir la requalification du contrat. Les ordonnances Macron ont réglé ce manquement par une simple indemnité qui pourrait être d'1 mois de salaire maximum. Ensuite, quelle est la durée de mon contrat ? 2 options sont ouvertes. Le CDD saisonnier peut être conclu soit pour un terme précis, c'est-à-dire une période fixe, ce sera de juin à septembre, par exemple pour la saison d'été. Il peut aussi être conclu avec un terme imprécis et simplement mentionner une embauche jusqu'à la fin de la récolte. Dans ce dernier cas, il devra être assorti d'une période minimale d'embauche. Enfin, est-ce bien un travail saisonnier au sens du code du travail ? Le CDD ne peut pas pourvoir à un emploi lié à l'activité normale et permanente de l'entreprise. Le code du travail autorise toutefois l'emploi de saisonniers, je cite, « pour les tâches qui sont amenées à se répéter chaque année selon une périodicité à peu près fixe en fonction du rythme des saisons, pense aux travaux agricoles, ou des modes de vie collectifs, ici est clairement visé le tourisme. Cela signifie que ne peuvent prétendre à la qualification de CDD saisonnier, par exemple un contrat conclu pour une durée d'un an, ou encore pour un emploi qui n'a rien à voir avec le rythme des saisons, comme par exemple un emploi dans la comptabilité, ou encore lorsque le contrat coïncide avec la période d'ouverture totale de l'entreprise, lorsque celle-ci est restreinte. On pense ici à un restaurant d'altitude. Pour conclure, je vous invite donc à être très vigilant des réceptions de votre contrat. Et pour ma part, je vous dis à très bientôt pour une nouvelle Minute de vos droits.

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0: Et oui, c'est déjà la demi sur Job & Music. Vous venez d'écouter Flaka de The Prodigy.
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0: Et c'est le moment de retrouver vos offres d'emploi Job & Music avec plusieurs recrutements à découvrir. Et juste après, retour aux souvenirs avec Tony Chasseur et Bisous Sucrés.
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0: Serveur, serveuse en restauration du côté de Gourbert, numéro de l'offre 207 VMBC. Ici, vos missions seront d'accueillir et installer les clients, prendre les commandes et conseiller les clients sur les plats et les boissons, assurer le service en salle avec professionnalisme et courtoisie, préparer des cocktails et autres boissons. Si vous avez un an d'expérience minimum, vous pouvez vous rapprocher de votre conseiller ou conseillère France Travail pour plus d'informations avec le numéro de l'offre 207 VMBC. Et c'est du côté de BMAO que l'on recrute un secrétaire ou une secrétaire administrative, numéro de l'offre 209 WJWP. Vous aurez pour mission d'assurer l'accueil physique et téléphonique des usagers, de l'équipe, des fournisseurs ainsi que des agents départementaux dans l'exercice de leur mission. Assurez également la gestion administrative des informations relatives aux enfants et aux familles. Pour plus d'informations, n'hésitez plus à vous rapprocher de votre conseiller conseillère chez France Travail avec le numéro de l'offre 209 WJWP. Ouvrière agricole du côté de Grandbourg, numéro de l'offre 207 YPWJ. Vous travaillerez ici sur une exploitation agricole et vous seconderez le gérant dans ses différentes tâches telles que l'élevage et l'agriculture. Les débutants sont acceptés. Pour plus d'informations, rapprochez-vous de votre conseiller ou conseillère France Travail avec le numéro de l'offre 207 YPWJ.

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0: à Seb, place à votre chronique emploi consacrée aujourd'hui à l'arrêt maladie pendant le préavis. Une information pratique à connaître, puis nous retrouverons juste après Fabrice Servier.
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2: Je suis tombée malade en plein préavis de démission. Je suis en arrêt maladie pour 2 semaines. Est-ce que mon préavis sera décalé de la même façon? Loïc, le droit du travail est assez complexe. Quel est le principe du préavis dans ce cas-là?
3: Alors pour répondre à la question de Ségolène, le décalage ou non du préavis va dépendre tout simplement de la nature professionnelle ou non de la maladie. Donc deux cas de figure. Partons du principe que votre arrêt de travail soit dû à une maladie non professionnelle. Dans ce cas-là, votre préavis ne sera pas prolongé. Donc votre contrat de travail va s'achever à la date prévue initialement. Notez bien tout de même que vous devrez retourner au boulot si votre arrêt de maladie se termine avant la date de fin de contrat, sauf si vous avez négocié une dispense avec votre employeur. En revanche, si votre arrêt est dû à une maladie professionnelle ou un accident du travail, dans ce cas précis, votre préavis sera interrompu et prolongé d'une durée équivalente à celle de votre arrêt de travail.
2: Du coup, si le préavis n'est pas réalisé à cause de l'arrêt maladie, est-ce qu'il est possible de toucher l'indemnité compensatrice pour

0: la période de préavis non effectuée?
1: Généralement, non. Vous n'êtes pas en mesure de toucher une indemnité compensatrice pour la période de préavis non effectuée à cause de l'arrêt maladie.
0: Sinon, quelles sont les indemnités possibles à percevoir?
1: Dans tous les cas, vous percevrez vos indemnités journalières qui sont versées par la Sécu et éventuellement une indemnité complémentaire de votre employeur, et tout ça sous certaines conditions. D'ailleurs, vous pouvez retrouver tous les détails sur le site justice.fr.
0: Est-ce que ces règles fonctionnent de la même façon si le préavis est donné pendant l'arrêt maladie?
1: Oui, tout à fait, puisqu'un salarié peut démissionner pendant un arrêt maladie, sauf s'il est en période d'essai.
0: L'employeur peut-il demander de prolonger ce préavis?
1: Oui, c'est possible, mais uniquement avec votre accord. Et puis ce prolongement fera donc l'objet d'un commun accord à valider par écrit pour annuler la démission et envisager une rupture conventionnelle.

0: Le son de Leva Todo de groupe Kalema, phénomène lusophone qui enchaîne les succès internationaux.
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0: Allez, retour au classique avec Daft Punk et le mythique Around the World.

0: Et vous êtes sur Jabba Music, restez avec nous, c'était Oublié de Kenji Girac.
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0: Et dans quelques instants, place à Warren avec Dis-lui tout. Excellente matinée à toutes celles et ceux qui nous accompagnent au travail ou à la maison.

0: Après En tu Marea de Goyeux, place à notre rubrique Info et Conseil Emploi.
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0: Allez, dans un instant, on vous dit comment bien préparer vos futurs entretiens d'embauche. Juste après, retour à la musique avec Johan et son titre Étranger.
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2: Mon entreprise est jeune et je dois recruter un salarié pour la première fois. Et pour trouver le bon candidat, il va falloir que je fasse passer des entretiens d'embauche. Bouchra, comment bien mener ces futurs entretiens?
3: D'abord, présentez-vous et tentez de mettre à l'aise votre candidat. Invitez-le à vous parler de lui et tâchez de ne pas l'interrompre. Suivez sur son CV les informations qu'il développe et quand il aura terminé, posez des questions sur ce qu'il n'aura pas mentionné ou encore là où vous souhaitez avoir plus de détails. Ensuite, c'est à vous de parler de votre boîte, du poste. Ça va nourrir vos échanges et sera un bon moyen d'appréhender s'il est en accord avec votre culture d'entreprise. Évoquez enfin le salaire, les horaires, tout en l'impliquant sur tous ces sujets. Ça vous donnera des pistes sur sa motivation. Et surtout, demandez-lui de vous poser toutes les questions qu'il veut. Terminez l'entretien en lui expliquant la suite du processus. Et une fois seul, surtout, notez bien à chaud vos impressions. Et bien voilà, y a plus qu'à.

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0: Limoncello de Lucenzo.
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0: Et oui, la demi déjà, c'est maintenant l'heure de vos offres d'emploi sur Job & Musique. Plusieurs postes à découvrir, alors restez bien à l'écoute. Puis nous retrouverons Orlan juste après avec Voilà Pourquoi.
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0: Mécanicien automobile du côté de Trois-Rivières, numéro de l'offre 208 DBJQ. Vous savez travailler en toute autonomie. Venez renforcer l'équipe de ce garage automobile. Vous effectuerez les opérations de remplacement ou de remise en conformité dans le respect des procédures tels que les systèmes d'injection, de dépollution ou de suralimentation. Le profil souhaité ici, un an d'expérience. Pour plus d'informations, rapprochez-vous de votre conseillère ou conseiller France Travail avec le numéro de l'offre 208 DBJQ. Gestionnaire, achat et commande du côté Saint-Claude, numéro de l'offre 208 HTSN. Vos missions ici seront la gestion des demandes d'achat, la gestion des devis et commandes, le suivi administratif et comptable et l'organisation et qualité de service. Pour ce poste, minimum 3 ans d'expérience. Pour plus d'informations, rapprochez-vous de votre conseiller conseillère chez France Travail avec le numéro de l'offre 208 HTSN. Et c'est du côté du moule que l'on recrute un employé polyvalent, boulangerie, pâtisserie, numéro de l'offre 209 XVCP. Vous aurez ici pour mission principale d'accueillir, conseiller et servir la clientèle dans le respect des règles d'hygiène, de sécurité alimentaire et de la réglementation commerciale. Mettre en valeur les produits en vitrine de manière attractive, préparer les boissons chaudes ainsi que réaliser la préparation de sandwichs. Pour plus d'informations, n'hésitez plus à vous rapprocher de votre conseiller conseillère chez France Travail avec le numéro de l'offre 209 XVCP.

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0: Après « Je suis fait pour ça » de Laconie, place à votre rubrique Info et Conseil Emploi.
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0: Et dans un instant, focus sur l'immersion professionnelle, une excellente manière de découvrir un métier avant de se lancer. Ensuite, retour à la musique avec Bougie Mix. Très belle journée sur Job et Musique.
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2: Vous êtes en période de recrutement et un candidat a l'air de convenir, mais ah, si seulement vous pouviez le voir sur le terrain, en action, ce serait tellement bien. Pas de problème, c'est possible. Oui, vous pouvez essayer pour voir si ça matche entre vous. Alors non, ça n'a rien à voir avec la période d'essai qu'il aura ensuite si jamais vous l'embauchez. C'est une immersion dans votre entreprise qui ne durera que quelques heures et jusqu'à un mois. Il faudra donc lui désigner un tuteur, un salarié déjà en poste qui lui confiera quelques tâches et qui sera à même de juger s'il a les bonnes compétences. Attention, il ne s'agit pas de faire bosser quelqu'un à l'œil ou de remplacer un salarié absent. N'ayez pas de vilaines idées. Néanmoins, après quelques jours, vous devriez y voir beaucoup plus clair sur les compétences du candidat. Avouez que c'est formidable, non ?

0: Tout va bien, D'Alonso accompagné de Nino et Naps.
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0: Et pour terminer cette matinée ensemble, place à Kumba Gaulo avec le célèbre Pata Pata. Merci pour votre fidélité à Jab Music, la radio utile qui vous accompagne partout en Guadeloupe. À demain les amis, ciao ciao.

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2: Bonjour, vos infos locales pour ce jeudi 25 juin. Le procès de Richelieu pour détournement de fonds publics s'est ouvert hier devant la 32e chambre correctionnelle du tribunal judiciaire de Paris. Le président de la région est poursuivi pour des indemnités indues au préjudice de l'Assemblée nationale et de la ville de Bemao lorsqu'il était député-maire. Sa fille et sa compagne comparaissent, rappelons-le, à ses côtés pour avoir bénéficié de salaires et davantage de collaborateurs parlementaires. Cependant, la procédure concernant la compagne du président de région a été disjointe et renvoyée à juin 2027, cette dernière étant excusée pour raisons médicales. La première journée a porté sur l'examen des faits. Richelieu s'est défendu une nouvelle fois de toute malveillance. Des manifestants se sont rassemblés hier matin à l'extérieur du conseil départemental à l'occasion de l'ouverture du congrès de l'eau à Basse-Terre. Une mobilisation à l'appel de plusieurs associations et collectifs pour dénoncer une situation toujours fortement dégradée. En Guadeloupe, ils demandent des décisions rapides face à une crise qui dure maintenant depuis des années. Les manifestants estiment que l'État doit aussi intervenir davantage en débloquant des financements importants, voire en décrétant un plan d'urgence. Plus de 80% des adultes de Guadeloupe et de Martinique sont contaminés au chlordécone. 1 sur 6 dépasse le seuil de risque sanitaire, c'est ce que révèle une étude de Santé publique France publiée hier, qui confirme une persistance généralisée de ce pesticide plus de 30 ans après son interdiction. La part d'adultes présentant du chlordécone détectable dans le sang atteint 81,3% en Guadeloupe, 85,5% en Martinique, selon cette nouvelle étude baptisée Canary 2. En Guadeloupe, 14,3% des adultes dépassent la valeur toxicologique de référence fixée par l'ANSES à 0,4 microgrammes par litre. Ce seuil marque le niveau au-dessus duquel le risque d'apparition d'effets sur la santé au sein de la population ne peut être exclu. Deux séismes majeurs de magnitude 7,2 et 7,5 selon le service sismologique américain se sont produits hier au Venezuela. Un premier bilan fait état de 32 morts et de plus de 700 blessés, a annoncé Delcy Rodriguez, la présidente par intérim, dans un message adressé à la nation. Plusieurs immeubles se sont effondrés dans la capitale. Delcy Rodriguez a déclaré l'état d'urgence. L'aéroport de Caracas, gravement endommagé, a été fermé. Les secousses ont été ressenties jusqu'en Colombie, dans la capitale Bogota, pourtant distante de 1000 km à vol d'oiseau. C'est la fin de ce flash. Une très bonne journée à notre écoute.

Bonjour à tous, c'est Didier dans la radio, 12h-14h. Comme chaque après-midi, on se retrouve pour la hit list 12h-14h avec beaucoup de musique. Job et musique, la radio de l'emploi, la radio de la musique avec du bon son cet après-midi. Alex, c'est ce qu'on a écouté tout à l'heure. Docteur Yaro pour la suite, Jean-Marc Rovin, Fola et Disney en musique sur Job et musique. Passez une très très bonne après-midi.

0: merci d'être avec nous, de nous accompagner pour l'heure. C'est OK que nous vous passons en musique. RDD du Kasseb, Cruzla pour la suite. Laycon en musique également, Cinq Lanc et Dariel J pour le rythme de la hitlist cet après-midi. Si vous êtes sur la route, bonne route, soyez prudents.
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0: Sur Bimusic, c'est la radio de l'emploi avec 2 heures consacrées à la musique, pratiquement 12h, 14h. Dans un instant, c'est Kim pour un bon vieux souvenir, les tout premiers Kim, on va se rappeler de ça dans un instant. Tarek Azouz et Yann Breda pour la suite. Passez une très très bonne après-midi à l'écoute de Turbé Music.
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Joe Mes Musiques, 12h-14h, Light List, et qu'est-ce que ça fait du bien. L'un des tout premiers sons de Kim, Confidence. Restez avec nous dans quelques minutes, le flash local, juste avant le flash local, On My Way, signé Vacam Band, pour vous mettre dans l'ambiance des vacances. Bonne route, bon après-midi.

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2: Bonjour, vos infos locales pour ce jeudi 25 juin. Le procès de Richelus pour détournement de fonds publics s'est ouvert hier devant la 32e chambre correctionnelle du tribunal judiciaire de Paris. Le président de la région est poursuivi pour des indemnités indues au préjudice de l'Assemblée nationale et de la ville de Baie-Mahault lorsqu'il était député-maire. Sa fille et sa compagne comparaissent, rappelons-le, à ses côtés pour avoir bénéficié de salaires et davantage de collaborateurs parlementaires. Cependant, la procédure concernant la compagne du président de région a été disjointe et renvoyée à juin 2027, cette dernière étant excusée pour raison médicale. La première journée a porté sur l'examen des faits. Richelus s'est défendu une nouvelle fois de toute malveillance. Des manifestants se sont rassemblés hier matin à l'extérieur du conseil départemental à l'occasion de l'ouverture du congrès de l'eau à Basse-Terre, une mobilisation à l'appel de plusieurs associations et collectifs pour dénoncer une situation toujours fortement dégradée. En Guadeloupe, ils demandent des décisions rapides face à une crise qui dure maintenant depuis des années. Les manifestants estiment que l'État doit aussi intervenir davantage en débloquant des financements importants, voire en décrétant un plan d'urgence. Plus de 80% des adultes de Guadeloupe et de Martinique sont contaminés au chlordécone. 1 sur 6 dépasse le seuil de risque sanitaire, c'est ce que révèle une étude de Santé publique France publiée hier qui confirme une persistance généralisée de ce pesticide plus de 30 ans après son interdiction. La part d'adultes présentant du chlordécone détectable dans le sang atteint 81,3% en Guadeloupe, 85,5% en Martinique selon cette nouvelle étude baptisée Canary 2. En Guadeloupe, 14,3% des adultes dépassent la valeur toxicologique de référence fixée par l'ANSES à 0,4 microgrammes par litre. Ce seuil marque le niveau au-dessus duquel le risque d'apparition d'effets sur la santé au sein de la population ne peut être exclu. Deux séismes majeurs de magnitude 7,2 et 7,5 selon le service sismologique américain se sont produits hier au Venezuela. Un premier bilan fait état de 32 morts et de plus de 700 blessés, a annoncé Delcy Rodriguez, la présidente par intérim, dans un message adressé à la nation. Plusieurs immeubles se sont effondrés dans la capitale. Delcy Rodriguez a déclaré l'état d'urgence. L'aéroport de Caracas, gravement endommagé, a été fermé. Les secousses ont été ressenties jusqu'en Colombie, dans la capitale Bogota, pourtant distante de 1000 km à vol d'oiseau. C'est la fin de ce flash. Une très bonne journée à notre écoute.

0: Nightlist, bienvenue, 12h-14h, comme chaque après-midi on vous emmène en musique. On a écouté Lionel Nido, célibataire, Lionel Nido qui est devenu l'un des visages incontournables de l'audiovisuel, chanteur, animateur, et ça lui va plutôt bien. Côté musique, on revient avec Miss Coco, Nestlé, le nouveau, 21 et Shakira dans la playlist de Job & Music. Passez une très très bonne après-midi.
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0: Job et musique, bon après-midi, c'est bah, Hitlist, 12h-14h. Bienvenue. On vient d'écouter Shakira Dai Dai, c'est le titre qu'elle a interprété lors de la cérémonie de la Coupe du Monde avec en combinaison Burna Boy. Grosse nouveauté de Job et musique. Restez avec nous, on revient juste après la pause, à tout de suite.
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0: Job et musique, Lightlist, 12h-14h, tout va bien, on est bien, c'est pas la peine d'aller écouter notre radio, nous on est bien, on s'occupe de vous et on vous diffuse de la bonne musique. Maluma, c'est ce qu'on a écouté tout à l'heure, le chanteur, le beau gosse d'origine colombienne, tout va bien pour lui. Reste avec nous, on va revenir dans un instant avec plus de musique, Touloulou, Ouari, pour la suite, Patrick, Adèle, Amélie, on va revenir un petit peu en arrière, et Mike Tower, bonne route, c'est la radio de l'emploi, Job et musique, dans Lightlist, 12h-14h, que de la musique cet après-midi, bonne route.
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0: demain.
1: C'était Mike Torrer avec Senora sur Job et Musique et c'est déjà l'heure de se dire au revoir. Mais rassurez-vous, on va se retrouver demain. Demain, 12h-14h dans Nightlist avec beaucoup de musique et on vous rappelle que la radio de l'emploi vous donne rendez-vous avec l'emploi, avec les entreprises. Allez faire un tour sur le site pour savoir un petit peu ce qui se passe, pour être en correspondance avec les entreprises qui vous concernent. Vous posez des questions, vous voulez des réponses, allez sur le site. Toute l'équipe est entièrement à votre disposition pour vous donner des infos concernant vos recherches d'emploi et concernant les entreprises qui vous intéressent. Passez une bonne après-midi. Job et Musique en Guadeloupe 99.4. Bonne route.
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0: Didier, il sera là demain à partir de midi, entre midi et 14h. Il est 14h04 sur Job & Music. Bienvenue dans la radio de l'emploi. C'est Jade jusqu'à 17h. On a commencé cette radio de l'emploi avec Os Nonga, un artiste qui mélange des talents et sonorités africaines et caribéennes. Allez, la suite du programme à 14h17, ça sera le catalogue des métiers. Mais là, on poursuit cette programmation musicale avec un artiste qui fait déjà beaucoup parler de lui. Je veux parler de Dave avec Méridian. Vous restez avec nous, le meilleur de la musique, des infos utiles, c'est maintenant, c'est ici, c'est sur Job & Music.
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0: d'Urbe et Musique. Il est déjà 14h17, la radio de l'emploi qui continue jusqu'à 17h avec moi, Jade. Nous étions en compagnie de Macaco avec son titre Abadito. Allez, juste après, on va faire une petite pause pour découvrir un nouveau métier dans le catalogue des métiers. Et aujourd'hui, un zoom sur le métier de conseiller commercial, un poste, vous savez, indispensable dans de nombreux secteurs qui recrutent. La musique, elle reviendra avec Zouka. Restez avec nous, ne bougez pas, c'est Job et Musique.
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1: Le conseiller commercial ne vend plus aujourd'hui une voiture, mais un service complet, incluant financement, contrat d'entretien, assistance et reprise. C'est pourquoi un jeune commercial n'est jamais d'emblée sur le terrain. Le chiffre d'affaires est une denrée trop précieuse pour la confier à un débutant. Il occupera d'abord un ou deux postes d'assistant ou suivra une formation comme Stéphane. À 22 ans, cet ancien technicien aquacole sans emploi se reconvertit dans la vente automobile par le biais de la NPE et d'un stage d'accès à l'entreprise comprenant 400 heures de formation.
2: Pour la voiture, tu lui montres vraiment ce qu'a le véhicule. Parce
3: que déjà, c'est pas facile de déduire quelque chose, non. Mais les kilomètres.
4: J'ai donc une formation de vente, de marketing, une formation sur les produits financiers et une formation sur comment organiser mon plan de vente. Et j'ai dû apprendre les argumentations, les reprises de véhicules, comment apprendre la négociation, etc.
1: La négociation, précisons-le, se joue parfois à un détail. Les dernières innovations technologiques embarquées ou le traitement de la carrosserie, etc. Ce qui implique de connaître le produit sur le bout des doigts. Le conseiller commercial pourra alors proposer le véhicule qui colle aux besoins de sécurité, de confort, de luxe ou de vitesse du client. Inutile de vendre à tout prix une voiture à injection à un conducteur qui roule pépère pour ne pas consommer.
4: Ce qui me plaît le plus, ce sont les relations avec les gens. C'est un boulot qui bouge beaucoup. Les horaires ne sont pas fixes et je vends à la limite des produits que j'aime.
2: Et le carnet de garantie. Le carnet de fonction de la voiture. Donc voilà. Donc ce modèle est présenté avec deux options, la peinture métallisée et le toit ouvrant panoramique. Donc qui découvre aussi les places arrière. En version grand luxe. Là vous pouvez rabattre vos sièges complètement.
1: C'est bien, mais quand on sait que 90% des ventes se font à crédit, savoir aussi par les chiffres et jongler avec les taux et les durées des prêts est incontournable.
4: Ce qui peut me motiver le plus, c'est la rémunération. C'est-à-dire que comme je touche des commissions par véhicule, si je vends le plus grand nombre possible de véhicules, j'aurai la plus grosse rémunération possible. Si je ne vends pas de véhicules, je n'aurai rien.
1: C'est vrai, ce métier qui motive les passionnés de la vente peut être très lucratif. Mais attention, horaires irréguliers et travail souvent le samedi.
4: Ça fait à peine une semaine que je suis sur le terrain et ça commence juste cette semaine à bouger. Parce que les relations clients deviennent de plus en plus amusantes. Car comme je prends un petit peu plus d'assurance, je suis capable maintenant de diriger un tout petit peu plus mes ventes. Et ça devient vraiment très bien.
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0: Bienvenue chez nous, bienvenue sur Jobby Music. Il est 14h30, c'était Rachel Guillaume avec son titre Tagli sur Jobby Music. Allez, il est maintenant de penser à votre avenir professionnel, hein, avec une nouvelle série d'offres d'emploi. Peut-être que le poste que vous recherchez, il est là chez nous dans les prochaines secondes. Voici tout de suite vos offres d'emploi et juste après, on retrouvera Unity avec le grand classique des années 80. On reste ensemble dans la radio de l'emploi jusqu'à 17h.
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0: Et c'est du côté du moule que l'on recrute un auxiliaire ou une auxiliaire de vie. Numéro de l'offre 209 WJMD. Vous serez chargé d'intervenir chez différents particuliers afin d'assurer le maintien du cadre de vie, c'est-à-dire le ménage, l'aide au repas et assurer le lien social avec la personne. Vous effectuerez également les soins d'hygiène. Pour plus d'informations, n'hésitez plus à vous rapprocher de votre conseiller conseillère chez France Travail avec le numéro de l'offre 209 WJMD. Et c'est du côté de Bemao que l'on recrute un caissier ou une caissière facturier. Numéro de l'offre 209 TVWF. Vous aurez pour mission principale d'accueillir, informer et accompagner les clients sur les questions liées à la facturation, réaliser les opérations d'encaissement dans le respect des procédures internes, établir, contrôler et traiter les documents de facturation, ainsi qu'assurer le suivi administratif des dossiers clients. Pour plus d'informations, n'hésitez plus à vous rapprocher de votre conseiller ou conseillère chez France Travail avec le numéro de l'offre 209 TVWF. Et c'est du côté de Pointe-à-Pitre que l'on recrute un chargé ou une chargée de communication et marketing. Numéro de l'offre 209 ZCHX. Vous aurez ici pour mission l'élaboration et le pilotage de la stratégie de communication, définir et mettre en œuvre le plan de communication annuel, assurer la cohérence de l'image et du positionnement de l'entreprise, identifier les opportunités de visibilité et de développement, ainsi que conseiller la direction sur les enjeux de communication et de réputation. Pour plus d'informations, n'hésitez plus à vous rapprocher de votre conseiller ou conseillère chez France Travail avec le numéro de l'offre 209 ZCHX.

0: L'ail et Emma A pour A Flamme. Allez, dans quelques instants, un nouveau rendez-vous, hein, le rendez-vous catalogue des métiers. Aujourd'hui, on va vous présenter le métier de designer textile, un univers où encore la créativité, innovation, ben oui, se rencontrent. Alors restez avec nous.
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1: Surtout les produits où il y a des motifs, il y a un travail de designer, sauf qu'on ne sait pas qui fait le dessin. On mettra en avant la marque ou le styliste, mais pas le designer. C'est un peu secret.
2: Secret, mais primordial. Mode, textile, vaisselle ou même tapis, quasiment tous les objets du quotidien sont marqués du sceau d'un designer textile. Mais concrètement, Frédéric, qu'est-ce que c'est le design textile ?
1: C'est du dessin appliqué à de l'industrie, c'est-à-dire il y a une part créative avec des contraintes techniques qui sont liées à l'impression du textile, par exemple, ou du papier. Ça, c'est le cœur du métier. Il faut savoir dessiner beaucoup les fleurs, à la main, à l'aquarelle, à la gouache, avoir plusieurs techniques. Grosso modo, il faut savoir tout dessiner. Mais les fleurs, c'est 70% du travail.
2: Et dans son atelier, Frédéric ne se lasse pas de travailler ce motif intemporel.
1: Donc, une fois que vous avez fait votre dessin sur le papier, vous pouvez passer sur l'ordinateur, scanner, nettoyer le dessin et faire les répétitions, les changements de couleur, recomposer. Mais à la fin, vous avez plusieurs propositions, vous devez en choisir une que vous allez présenter à votre client.
3: Bonjour Frédéric.
4: Non, salut, ça va ?
3: Oui, je suis contente. On a pu se voir comme prévu aujourd'hui.
4: Bon,
3: on peut
4: regarder
3: nos maquettes.
4: Y a pas de souci, j'ai du temps.
1: Il faut être un bon commercial et être à l'écoute de la personne qui est en face. Elle a des besoins et vous avez les dessins. Il faut simplement se les faire se rencontrer.
2: Donc, pas question de s'enfermer dans sa tour d'ivoire.
1: Il faut absolument suivre la mode, aller dans les magasins, être très attentif à ce que les gens portent dans la rue. Les gens attendent de la nouveauté de votre part et donc il faut arriver à les surprendre.
2: Alors, vous vous sentez l'étoffe d'un designer ?

Nous sommes aujourd'hui jeudi le 25 juin et nous fêtons aujourd'hui les Prospères. Alors si vous vous prénommez Prospère, bonne fête à vous. Allez, merci de passer votre après-midi avec moi. C'est Jade, la radio de l'emploi qui continue. On termine cette heure en douceur. Direction les rythmes latino. Voici le grand Prince Royce avec son incontournable titre Otra Vez sur Job et Musique. Allez, dans quelques instants, une nouvelle heure qui redémarre avec toujours plus de musique, de l'emploi et de la bonne humeur.

0: Culture et Musique, il est 15h03. Merci de nous avoir choisis pour passer votre après-midi avec nous. À l'instant, c'était la belle, la ravissante Jennifer Lopez. Allez, dans quelques instants, c'est Vebs qui va débarquer avec Soutiek, l'un des artistes, vous savez, les plus vus sur la scène compa actuellement. Restez bien avec nous. La chronique de l'emploi, quant à elle, elle arrive à 15h15 et avec une question que beaucoup de salariés se posent. Que se passe-t-il lorsqu'on est en arrêt de maladie pendant son préavis? La réponse est claire, ça arrive dans quelques instants, ça sera à 15h15. Mais pour dans l'immédiat, retour à la musique.
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0: sur l'instant avec le son de Nelson Freitas sur Job & Music. Allez, c'est le moment de retrouver la chronique, votre chronique juridique. Chronique aujourd'hui consacrée à l'arrêt de maladie pendant le préavis. Alors, des conseils pratiques pour mieux connaître vos droits. Et juste après, on retrouvera une grande voix du Zouk, Tania Saint-Val, avec Déposé. Restez avec nous.
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2: Je suis tombée malade en plein préavis de démission. Je suis en arrêt maladie pour 2 semaines. Est-ce que mon préavis sera décalé de la même façon? Loïc, le droit du travail est assez complexe. Quel est le principe du préavis dans ce cas-là?
3: Alors pour répondre à la question de Ségolène, le décalage ou non du préavis va dépendre tout simplement de la nature professionnelle ou non de la maladie. Donc deux cas de figure. Partons du principe que votre arrêt de travail soit dû à une maladie non professionnelle. Dans ce cas-là, votre préavis ne sera pas prolongé, donc votre contrat de travail va s'achever à la date prévue initialement. Notez bien tout de même que vous devrez retourner au boulot si votre arrêt de maladie se termine avant la date de fin de contrat, sauf si vous avez négocié une dispense avec votre employeur. En revanche, si votre arrêt est dû à une maladie professionnelle ou un accident du travail, dans ce cas précis, votre préavis sera interrompu et prolongé d'une durée équivalente à celle de votre arrêt de travail.
2: Du coup, si le préavis n'est pas réalisé à cause de l'arrêt maladie, est-ce qu'il est possible de toucher l'indemnité compensatrice pour la période de préavis non effectuée?
3: Généralement, non. Vous n'êtes pas en mesure de toucher une indemnité compensatrice pour la période de préavis non effectuée à cause de l'arrêt maladie.
2: Sinon, quelles sont les indemnités possibles à percevoir?
3: Dans tous les cas, vous percevrez vos indemnités journalières qui sont versées par la Sécu et éventuellement une indemnité complémentaire de votre employeur, et tout ça sous certaines conditions. D'ailleurs, vous pouvez retrouver tous les détails sur le site justice.fr.
2: Est-ce que ces règles fonctionnent de la même façon si le préavis est donné pendant l'arrêt maladie?
3: Oui, tout à fait, puisqu'un salarié peut démissionner pendant un arrêt maladie, sauf s'il est en période d'essai.
2: L'employeur peut-il demander de prolonger ce préavis?
3: Oui, c'est possible, mais uniquement avec votre accord. Et puis ce prolongement fera donc l'objet d'un commun accord à valider par écrit pour annuler la démission et envisager une rupture conventionnelle.

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0: Un bon jeudi après-midi sur Job et Musique. Il est déjà 15h30, c'était Charlie Bateau. Si vous êtes à la recherche d'un emploi, vous êtes sur la bonne fréquence, vous êtes sur Job et Musique, vous ne bougez pas, les offres d'emploi, ça arrive avec plusieurs recrutements à découvrir ensuite. Croyez-moi, on changera d'ambiance. Un grand classique des années 80, c'est Stacy Latisso qui arrive avec son Jam to the Beat. Restez avec nous, le meilleur du son, c'est ici, c'est sur Job et Musique.
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0: Et c'est du côté de Bemao que l'on recrute un chauffeur-livreur ou une chauffeuse-livreuse. Numéro de l'offre 209 WCVQ. Vous êtes autonome et organisé. Vous assurez le suivi logistique de votre chargement et effectuez le suivi administratif. Vous êtes titulaire de votre permis C avec FIMO. La gestion de votre secteur de livraison et votre capacité à définir un itinéraire en fonction des consignes de livraison et du respect du code de la route. Pour plus d'informations, n'hésitez plus à vous rapprocher de votre conseiller ou conseillère chez France Travail avec le numéro de l'offre 209 WCVQ. Chef d'atelier du côté de Vieux Habitants, numéro de l'offre 208 KQXL. Vous aurez ici pour mission de planifier et coordonner les étapes de production en signalétique grand format. Superviser la fabrication, l'impression et l'installation des projets. Assurer la qualité et la conformité des réalisations par rapport aux attentes des clients. Ici, profil souhaité, 2 ans d'expérience. Pour plus d'informations, rapprochez-vous de votre conseiller ou conseillère France Travail avec le numéro de l'offre 208 KQXL. Chef de projet de communication du côté de Bemao, numéro de l'offre 208 KLPL. Vos missions seront ici le conseil et l'accompagnement stratégique. Au quotidien, vous accompagnerez les clients dans la définition et le déploiement de leurs actions de communication. Le profil souhaité ici, 5 ans d'expérience. Pour plus d'informations, rapprochez-vous de votre conseiller ou conseillère France Travail pour plus d'informations avec le numéro de l'offre 208 KLPL.

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0: Eden, l'amour est-il toxique? Ah ben je ne sais pas, c'est vous qui allez me le dire sur le 68 13 13. Hein, le numéro de téléphone de Job de Musique, 0590 68 13 13. Allez, tout de suite, place à notre chronique de l'emploi. Aujourd'hui, on répond à une question de plus en plus fréquente. Ah oui, il y a le télétravail, ai-je droit? Bonne question. Hein. Ensuite, on retrouvera Sensei avec C'est OK, avant de repartir sur le soleil latino avec Elvis Crespo.
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2: Le télétravail, y ai-je droit? On parle de télétravail lorsqu'un salarié effectue de manière volontaire son travail hors des locaux de l'entreprise en utilisant les technologies de l'information et de la communication. Le télétravail peut être régulier ou occasionnel. Quelles entreprises cela concerne-t-il? Il concerne toutes les entreprises, quelle que soit leur taille, qu'elles relèvent du secteur privé ou public. Qui peut télétravailler? Aujourd'hui, tout salarié qui souhaite télétravailler peut en faire la demande à son employeur. Cela n'a pas à être prévu dans le contrat de travail ou en avenant, comme cela était le cas avant. Il faut cependant que votre poste se prête au télétravail. Évidemment, un garagiste ou une hôtesse d'accueil ne peut pas prétendre au télétravail. L'accès au télétravail va dépendre de la manière dont il a été mis en place ou non dans votre entreprise. Il doit prioritairement être mis en place par accord collectif ou à défaut par une charte élaborée par l'employeur. Si c'est le cas, ce sont ces textes qui vont prévoir notamment les postes éligibles au télétravail, les conditions de recours ou les modalités de mise en œuvre du télétravail. Mais attention, dans ce cadre, l'employeur peut refuser votre demande à condition de justifier son refus. Ces motifs de refus peuvent d'ailleurs être prévus dans l'accord ou la charte. Si aucun texte n'est prévu dans votre entreprise, rien ne vous empêche de demander à télétravailler. Mais cela ne pourra se faire que d'un commun accord avec votre employeur. Si cet accord peut être oral, il est néanmoins recommandé de formaliser un écrit, un courrier ou un mail afin de fixer clairement les conditions dans lesquelles vous allez télétravailler. Attention, dans ce cadre, la loi n'oblige pas l'employeur à motiver son refus, sauf si vous êtes travailleur handicapé. À l'inverse, l'employeur peut-il vous imposer le télétravail? En principe, non. L'employeur ne peut pas vous l'imposer. Attention toutefois, dans certaines circonstances exceptionnelles, telles que des cas d'épidémie ou de force majeure, l'employeur pourrait l'imposer.
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0: ça fait du bien. Ça fait du bien de le réécouter, hein, Elvis Crespo sur Job et Musique. Allez, dans un instant, on replonge dans les souvenirs avec Zouk Wave et le titre Pyrena. Ça va vous rappeler, j'imagine, d'excellents souvenirs. Merci de passer votre après-midi avec moi. C'est Jade, la radio de l'emploi sur Job et Musique. C'est jusqu'à 17h.
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0: Il est 16h16 sur Job Music, la fine équipe avec Thibaut Soleil, un cabazotti des bontiers. Oui, aussi. C'était le titre pour démarrer cette troisième heure de Radio de l'Emploi. Dans un instant, DJ Mix qui prendra le relais avec Touché. Il y aura du Meryl avec son incontournable Coco Chanel. Allez, encore de belles découvertes musicales ici chez nous. Des découvertes bien précieuses, des conseils sur l'emploi. Gîte qu'à 17h, on est là, on est ensemble. C'est la Radio de l'Emploi.
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0: Job et Musique, il est 16h17. Place maintenant à notre rubrique Info Conseil. Aujourd'hui, nous parlons d'un sujet qui concerne de plus en plus de salariés, la reconversion professionnelle. Ça vous dit quelque chose? On en parle dans un instant. Et juste après, ça sera le retour de vos hits avec Laila Chico sur Job et Musique. Bel après-midi.
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2: Je suis en pleine reconversion et j'aime beaucoup aider les personnes âgées autour de moi. On m'a dit que le secteur du grand âge recrutait. C'est vrai, Bouchra ?
3: Ce n'est pas un secret. La population française ne cesse de croître, mais de vieillir aussi. Par conséquent, le secteur du grand âge recrute et recrutera de plus en plus. Alors, si vous êtes empathique, discret, patient et que le bien-être de nos aînés résonne en vous, intéressez-vous à ce secteur. Car de nombreux diplômes, avec ou sans bac, vous emmèneront tout droit vers un job, y compris dans le cadre d'une reconversion. Et les débouchés sont nombreux. Des structures qui accueillent des personnes âgées au métier d'accompagnement, comme auxiliaire de vie, aide à domicile ou garde malade, en passant par les métiers du paramédical ou de l'animation, je suis sûre que vous seriez surpris de la diversité des possibilités. Alors si vous voulez trouver un job et vous sentir utile, pensez au secteur du grand âge.
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0: 16h30 sur Job & Musique. Les offres d'emploi qui arrivent tout de suite avec plusieurs postes actuellement à pourvoir. Ouvrez grandes les oreilles. Votre futur emploi est peut-être ici sur Job & Musique ensuite. Allez, on repartira avec Florida pour son Good Feeling. Un titre, ah oui, qui porte bien son nom.
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0: Et c'est du côté de Saint-François que l'on recrute un commis ou une commise de salle runner. Le numéro de l'offre 210 BDNS. Pour mission principale ici, ce sera d'assurer l'acheminement rapide et conforme des plats et boissons entre la cuisine, le bar et les clients. Participez également à la mise en place, au débarrassage et au réassort de la salle pendant le service. Veillez aussi à la propreté et à l'organisation des espaces de service et des postes clients. Pour plus d'informations, n'hésitez plus à vous rapprocher de votre conseiller conseillère chez France Travail avec le numéro de l'offre 210 BDNS. Conseiller de vente en pièces de rechange et accessoires du côté de Capesterre à Marie-Galante, numéro de l'offre 208 BFSG. Vos missions au quotidien seront de rattacher directement à la direction. Vous serez le pivot central entre les stocks et les clients et votre rôle sera polyvalent. Les débutants sont acceptés. Pour plus d'informations, rapprochez-vous de votre conseiller conseillère France Travail avec le numéro de l'offre 208 BFSG. Et c'est du côté de Grandbourg que l'on recrute un conseiller ou une conseillère médiateur mobilité, numéro de l'offre 209 CVHQ. Vous avez pour mission d'assurer la promotion d'une mobilité sociale responsable, partagée et durable en faveur de l'insertion socio-professionnelle et l'inclusion sociale. Pour plus d'informations, n'hésitez plus à vous rapprocher de votre conseiller ou conseillère chez France Travail. Pour plus d'informations, avec le numéro de l'offre 209 CVHQ.

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0: bien rédiger votre CG pour attirer l'attention des recruteurs? On a la réponse, vous restez avec nous et ensuite on fera la fête avec Ding Dong de Juana Party avant de retrouver Nelloville.
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2: Le CV, vous ne pouvez pas y échapper. Alors on vous dit tout pour faire de votre CV votre meilleur allié dans votre recherche d'emploi. La règle d'or, c'est une offre d'emploi égale un CV. C'est avec un CV personnalisé que vous allez montrer au recruteur que votre profil correspond réellement au poste proposé. Un CV personnalisé, mais pas seulement. Ayez bien en tête ces 5 conseils. Conseil numéro 1. Un bon CV, c'est d'abord un CV structuré avec les informations de contact, les expériences professionnelles, la formation, les compétences, vos qualités professionnelles, comme votre capacité d'adaptation ou votre sens de l'organisation, ainsi que les activités extra-professionnelles. Et là, j'ai 2 astuces. Pensez bien à donner une adresse mail professionnelle. Un petit bijou du 49 ne ferait pas très sérieux. Deuxième chose, classez vos informations dans l'ordre inverse de l'ordre chronologique. Autant commencer par le plus actuel. Conseil numéro 2, facilitez la lecture du recruteur avec un CV lisible et aéré et sans faute d'orthographe. N'utilisez qu'une seule police et 2 couleurs maximum. Vous pouvez également intégrer des éléments visuels comme des pictogrammes ou des jauges de niveau. Pour les logiciels de mise en page, Word ou PowerPoint font très bien l'affaire quand ils sont bien utilisés. Mais des applications comme CV Designer ou MyEdwin sur l'Emploi Store pourront aussi vous aider à mettre en forme votre CV. Conseil numéro 3, que votre CV vous ressemble et dites qui vous êtes. Et c'est là que vos centres d'intérêt sont importants. Ils permettent aux recruteurs de mieux cerner votre personnalité et votre état d'esprit. Et vous n'en avez peut-être pas conscience, mais vos loisirs et vos engagements associatifs et sportifs vous ont permis de développer des qualités qui peuvent être en lien avec le poste recherché. Par exemple, si vous avez fait un sport collectif, cela démontre votre esprit d'équipe. Conseil numéro 4, facilitez le contact avec le recruteur. Convertissez votre CV en PDF pour être certain que le recruteur puisse l'ouvrir. Nommez-le de façon claire, CV, prénom, nom, plus poste. Cela permettra, entre autres, au recruteur de le retrouver plus facilement. Conseil numéro 5. Pensez digital et multicanal.

radio de l'emploi qui referme ses portes pour aujourd'hui. Merci d'avoir passé cet après-midi avec moi dans la radio de l'emploi. On termine cette émission avec un titre des années 80, Billy Crawford avec son titre Tracking. Et dans quelques instants, elle est là. À 17h, c'est Mélissa qui prend le relais pour l'After Work avec toujours, mais toujours plus de bonne humeur, de musique et des hits. C'est ça, Jog Music. Je vous embrasse. On se retrouve demain à 14h.

Merci Jade. Ton prochain rendez-vous demain entre 14h et 17h pour la radio de l'emploi. Bienvenue à tous ceux et à toutes celles qui nous rejoignent. Heureux d'être avec vous. C'est Mélissa pour l'after jusqu'à 19h. L'after qui a démarré avec Bonbon de Forever Music pour bien lancer cette fin de journée. Allez, on reste dans l'ambiance qui donne le sourire avec Fola qui arrive dans un instant avec son titre Caricature. Alors que vous soyez encore au bureau, peut-être sur la route du retour, déjà en mode détente, vous êtes au bon endroit. C'est l'Afterwork sur Job & Music, la bande son de votre fin de journée.

0: Studio et Musique, il est 17h19. Quelle série de tubes. On vient d'entendre Joé de Delfilé avec Rihanna. Joé de Delfilé qui continue d'enchaîner les succès entre Zouk, Compa, R&B, un artiste devenu incontournable. Allez, dans quelques instants, une petite pause, vos messages publicitaires et vos rendez-vous avant de retrouver Kid Rody sur Job et Musique. L'afterwork continue. Merci d'être avec nous. C'est Job et Musique.
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Il est 17h29 sur Job et Musique, votre after qui continue jusqu'à 19h. Place maintenant à notre séquence souvenir avec Angie. Ah oui, un grand classique qui fait toujours son effet. Vous restez là, juste après, on repartira avec le très entraînant Jolie de Zouka. Et n'oubliez pas, à 17h40, ça sera Marceau qui refait l'info sur Job et Musique.

0: Dans un instant, place à un autre rendez-vous, à votre rendez-vous humour avec Marceau. Marceau qui refait l'info, alors préparez-vous à sourire. Et juste après, ça sera Kalash pour mettre le feu avec son titre Bam Love. L'afterwork, c'est de la bonne humeur jusqu'à 19h.
1: Tous les jours à la nuit, Marceau refait l'info. On commence avec ce record de chaleur en ce mardi 23 juin 2026 qui a été la journée la plus chaude jamais enregistrée en France depuis le début des relevés en 1947. Votre polyminescence, président Macron, bonjour.
2: Mes chers compatriotes, françaises, français, le Covid, c'était avec moi.
1: Ouais.
2: Le record de chaleur de l'histoire, c'était avec moi. Mmh. La guerre aux portes de l'Europe, c'était avec moi. Ouais. Le carburant à 2,40€, c'était avec moi. Putain, mais je porte la poisse.
1: Ouais, je pense, ouais. Madame Hidalgo, bonjour.
3: Oh, je suis trop content, mais c'est génial, génial. Il va falloir isoler les immeubles, mettre des clims, installer, je sais pas, repenser l'orientation des bâtiments. Vous avez tout imaginé, tous les travaux que ça représente.
1: Oui, c'est sûr, oui.
3: Oh là là,
1: ah,
3: ces échafaudages, ces grues, ces bruits de perceuse. Oh, je suis toute chaude.
1: Non.
3: Bruno, est-ce que, je ne sais pas vous le demander,
1: oui.
3: Est-ce que vous pensez qu'on va devoir réquisitionner des places de stationnement?
1: Oh, bah sans doute, madame Hidalgo.
3: Oh là là.
1: On va passer à la Coupe du Monde. Les Bleus joueront ce vendredi la première place de groupe face à la Norvège. Lors de leur victoire face à l'Irak, les Bleus ont battu quand même un record, celui du match le plus long de l'histoire du Mondial, 3h48. Pascal Pau, bonjour.
4: Bruno Robles.
1: Oui.
4: Une pause de 2h10
1: oui.
4: Au lieu de 15 minutes. Est-ce que du coup on peut considérer que les joueurs de l'équipe de France ont un statut de fonctionnaire?
1: Pose la question, oui, bien sûr. Didier Deschamps, bonjour.
5: Hey, bonjour Bruno, match le plus long. Alors attention, c'est comme pour les températures, il y a la valeur réelle et la valeur ressentie. Voilà, en réel, ça a été long, 3h48 de match. En ressenti, c'était quand même moins long qu'un Guingamp Strasbourg en Ligue 1 sans interruption.
6: Oh.
5: Alors ça devait durer 15 minutes et ça a duré plus de 2 heures. Du coup, c'est l'inverse des dates d'Aurélie.
6: Oh, mais gratos.
5: Touche comprise.
1: Ah oui, tout compris.
5: Ah, oui. Monsieur Robles.
1: Oui, président.
5: Moi, ça ne va pas déranger une mi-temps aussi longue. Je dirais même que j'ai adoré, parce que moi je profite toujours de la pause pour me restaurer.
1: Oui, bah là vous avez.
5: Habituellement c'est trop court.
1: Oui, bah là c'était bien. Là. Monsieur Castex, bonjour.
7: Bonjour, monsieur Robles. Je tiens à préciser que ce retard est dû à un événement climatique et non un problème technique. Mmh. Donc les usagers ne seront pas indemnisés.
1: Non, monsieur Castex.
7: Ah, j'ai rien à voir là-dedans.
1: Pas du tout.
7: Excusez-moi, c'est l'habitude. J'ai attendu, attente, retard, manque d'informations, impatience.
1: Bien sûr.
7: C'est comme un réflexe chirurgien. Pour une fois que c'est pas nous.
1: On va rester dans le football avec Lionel Messi qui est devenu le meilleur buteur de l'histoire de la Coupe du Monde avec 18 buts, un exploit d'autant plus grand qu'il fait aujourd'hui même ses 39 ans.
8: Bonjour, c'est Zizou.
1: Ouais.
8: Alors si Cristiano Ronaldo nous écoute, parce qu'il écoute souvent le
1: Morning Glory, bien sûr.
8: Un but, c'est quand on met le ballon au fond des filets à l'intérieur de la cage. Bah, évidemment, la vanne marche moins bien parce qu'il a marqué hier.
1: Bah oui, il a marqué hier.
8: À l'Ouzbékistan. Ça compte quand même comme.
1: Oui, ça compte quand même.
8: Enfin, le plus gros exploit de Lionel Messi, c'est pas ça. Il fait partie d'une catégorie de joueurs uniques, Lionel Messi, que Bruno Robles connaît.
1: Oui.
8: Voilà.
6: Ah oui,
1: il connaît pas Michel beaucoup Platini. De joueurs.
8: Voilà, il connaît Platini, il connaît Zidane, Robles.
1: Et Dominique Rocheteau. Oui.
8: Voilà. Et peut-être Franck Leboeuf parce qu'il aime les bagnoles.
9: Oui, voilà. Salut, c'est Franck Leboeuf. Vous voulez savoir combien vaut votre voiture?
8: Très belle publicité d'ailleurs. Ils sont toujours partenaires du Monde.
1: Oui, toujours. Patrick Bruel, bonjour.
10: Bonjour, Bruno. Le record de Lionel Messi, évidemment, c'est que pour les Coupes du Monde. Mmh. Toute compétition confondue, celui qui l'a mis le plus au fond, c'est moi.
6: Oh.
10: Tous ces tirs, tous ces coups francs.
1: Ah ouais.
6: Non.
10: Quoi, j'étais hors jeu.
1: Oh, même les lutteurs.
10: Oui, apparemment, j'étais très hors jeu.
1: On va terminer en musique avec la disparition de Gesh Patien, interprète du tube sulfureux Étienne, vendu partout en Europe à 1,5 million d'exemplaires. L'artiste avait 80 ans.
11: Salut, c'est Philippe Manœuvre.
1: Salut, Philippe.
11: Ouais, Gesh Patien, quoi, l'interprète du tube Étienne.
1: Bah ouais.
11: Et c'est tout. Alors apparemment, elle serait pas morte de vieillesse.
1: Non,
11: ce qu'il aurait, elle s'est pas remise en fait de la reprise de son tube par Afida Turner.
1: C'est
11: ça qu'il a.
1: Ah ouais, je comprends.
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Bon, 18h sur Job et Musique, on écoutait Kalash et Take avec son magnifique titre Promets-le-moi. On ralentit le rythme, on ralentit le tempo avec un énorme classique disco, Rich Family, I'll Do My Best. On monte le son, vous verrez, la route, elle sera beaucoup plus agréable avec Job et Musique. Bonne fin d'après-midi, très bon début de soirée.

Jovi Musique, il est 18h02. Merci d'être toujours avec nous. On vient d'écouter ces gagnés de DJ Eris. Allez, de l'afrobeat qui arrive, que vous soyez dans les embouteillages, déjà les pieds sous la table, c'est ton jardin. Hein. On vous accompagne jusqu'à 19h avec le meilleur des hits. C'est Mélissa, l'Afterwork, jusqu'à 19h.

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0: Il est 18h19 sur Job & Music. C'était le son de Willy Vervaire qui vient de passer avec Dis-moi ça. Allez, on fait une courte pause. Vous restez avec nous pour vos messages publicitaires. Et puis, on repartira avec le meilleur de la musique. Fola qui arrive dans un instant. Restez branchés. L'After Rock est loin d'avoir dit son dernier mot.
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journée musique, il est pratiquement 18h30. L'appel record de Martin, ça arrivera à 18h40. On écoutait Fola avec son titre Un Soul to Sound. Retour maintenant, retour au souvenir, la machine à remonter le temps. Voici tout de suite Thierry Martelly avec l'incontournable, c'est au moins les sur journée musique. Bon début de soirée.

0: Merci à vous de nous rejoindre. Très bon début de soirée sur Job et Musique. On vient d'écouter Délé qui nous a fait bien voyager. Allez, dans un instant, l'appel troquant de Martin. Vous savez, le rendez-vous humour qui fait toujours bouche. Et juste après, on repartira avec Meryl, le remix de la Plicitole. Vous ne bougez pas, vous restez sur Job et Musique.
1: Allô ?
2: Bonjour monsieur, c'est bien la boucherie charcutiste ?
1: Oui, c'est ça.
2: Monsieur Martin, service téléphoniste de Martin Télécom à l'appareil.
1: Ouais.
2: Vous êtes ouvert cet été ?
1: Oui.
2: Super, donc je vais faire une bascule sur votre ligne jusqu'à la rentrée.
1: Une bascule, c'est-à-dire ?
2: C'est-à-dire que je vais basculifier ma ligne de téléphone professionnelle sur la vôtre.
1: Et pourquoi ?
2: Parce que moi je pars en vacances là, donc il faut que quelqu'un s'occupe du téléphone à ma place.
1: Ouais, mais nous c'est une boucherie ici, nous on n'a rien à voir avec votre téléphone.
2: Non, mais le seul truc à faire, c'est que vous vous présentez en tant que monsieur Martin de Martinville.
1: Ouais, c'est ça, vous croyez que j'ai que ça à faire moi de prendre vos communications ? C'est pas mon rôle. Moi, je suis pas standardiste, hein, monsieur.
2: C'est un peu plus que standardiste parce que c'est vous qui appelez les gens.
1: Ah, monsieur, donc... basculer ses appels sur notre ligne parce qu'il s'en va en vacances. Je comprends pas qu'est-ce qu'il veut faire, pourquoi.
3: Ils ont dit qu'il veut pas non plus mourir, ils m'ont enlevé ma carte bleue, je sais pas.
2: Allô, votre carte bleue, en principe, j'en ai pas besoin, hein.
4: Oui, allô, vous êtes.
2: Bah, au téléphone, et vous?
4: Ouais, non, mais je sais même pas qui est au téléphone.
2: D'accord, monsieur Martin, département des divertissements téléphonistes de Martinville.
4: Des divertissements de quoi?
2: Alors, le principe, c'est que vous appelez des commerçants en disant que vous êtes monsieur Martin.
4: Ah, mais j'ai pas que ça à foutre, monsieur. Moi, j'ai un commerce à faire tourner.
2: Vous inquiétez pas, je vous donnerai le texte avec.
4: Mais même le texte, avec ou sans texte?
2: Oh, bah, après, si vous pouvez improviser, c'est encore mieux.
4: Mais de l'improvisation sur quoi?
2: Je sais pas, moi, par exemple, vous vous amusez à appeler une boucherie charcutiste.
4: Ah, non, parce que ma ligne de travail ne sert pas pour m'amuser à appeler n'importe qui.
2: Sinon, si vous avez un beau-frère, il peut venir vous aider pour les appels.
4: Non, j'ai pas de beau-frère.
2: Bon, écoutez, je vais voir avec mon beau-frère s'il peut venir passer les appels depuis chez vous.
4: Ah, mais j'en ai rien à foutre.
2: Non, mais lui, il connaît le principe, on appelle souvent ensemble.
4: Eh ben, qu'il le fasse de chez lui.
2: Bonne idée, mais dans ce cas, il faudrait que vous renvoyez votre ligne sur la sienne.
4: J'envoie que dalle, vous démerdez.
2: Bah non, mais comme moi, j'ai renvoyé ma ligne sur la vôtre, si vous renvoyez la vôtre sur la sienne, ça fera comme si vous renvoyez la mienne en même temps sur la sienne.
4: Vous savez quoi? Vous passez demain matin et je vous recevrai très bien.
2: Oh, bah, c'est très gentil, mais vu que je serai en vacances, je vous enverrai juste mon beau-frère.
4: Ah, Pourquoi? Vous avez peur?
2: Non, même pas vrai.
4: Hein? Vous êtes en train de me dire que vous avez transféré votre ligne sur ma société? Vous me demandez d'appeler je sais pas qui? D'où vous avez le droit de faire ça?
2: Ah bah c'est dans le droit du divertissement téléphoniste.
4: Ah oui, c'est des nouveaux trucs ça.
2: Pas du tout, c'est un texte qui doit dater du Moyen-Âge. Vous pourrez demander à mon beau-frère.
4: Il va venir et il va repartir en ambulance à l'hôpital.
2: Bah, il est pas ambulancier.
4: Ah non, il est pas ambulancier.
2: Eh oui, alors pourquoi il conduirait une ambulance?
4: Pourquoi? Bah parce qu'il...
2: Bah oui, c'est pas logique votre truc.
5: Allô?
2: Ah, c'est monsieur. Donc c'est bon, mon beau-frère va venir vous aider.
5: Ah, rien du tout.
2: Mais si, parce que votre collègue m'a dit que vous restez ouvert cet été.
5: Bah oui, je travaille, oui.
2: Voilà, donc vous aurez juste mon travail à faire en même temps que le vôtre pendant que vous êtes en vacances.
5: Je vais revoir monsieur, je suis occupé.
2: Ouais, mais vous avez bien 2-3 minutes.
5: Non, j'ai pas de... Mais non, monsieur, je travaille.
2: Oh, bah je la rappelle tout de suite.
5: Allô?
2: Oui, excusez-moi, ça a coupé.
5: Non, j'ai raccroché.
2: Ah oui, mais j'avais pas fini.
5: Mais non, mais monsieur, je...
2: Donc, pas d'inquiétude, mon beau-frère sera avec vous.
5: Non, mais je suis occupé là, monsieur.
2: Ah, bah si vous voulez, on se rappelle.
5: Oui, bah on va faire comme ça. On se rappelle et puis...
2: Ah oui, pas de problème.
5: Voilà, allez.
2: Donc, en effet, je rappelle, mais tout de suite.
5: Allô?
2: Oui, monsieur Martin, je vous rappelle comme convenu.
5: Non, j'ai pas le temps.
2: Ah, alors, dans ce cas, si vous préférez, je peux passer.
5: Voilà, on fait comme ça, y a pas de problème.
2: Ou alors, c'est vous qui passez.
5: Ouais, je passerai, pas de souci.
2: Ah oui, d'accord, mais alors, vous passez où?
5: Bah, je sais pas, on verra.
2: Oh, bah, vous avez qu'à passer à la radio.
5: Je suis à la radio?
2: Complètement.
5: Non.
2: Ah bah, si, je dirais même.
5: Je vous écoute de temps en temps, toi, c'est souvent le matin.
2: Bien, c'est un bon début. Bel été, et au revoir, monsieur.
5: Alors, au revoir, madame.
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dernière ligne droite de l'after. On vient d'entendre Sanidji avec Falé, précédé de Propulse et de Meryl. Pour terminer cette émission en beauté, place au groove, Géraldine Hunt qui arrive dans un instant. Merci en tous les cas d'avoir partagé cette fin de journée avec nous sur Job et Musique. Passez une excellente soirée. Surtout, surtout, gardez le réflexe, hein, Job et Musique, la radio qui vous accompagne partout. Belle soirée.

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